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2: Paul Saint-Pierre Plamondon devient premier ministre du Québec. Le Parti québécois fait élire 59 députés. Charles Millian redonne vie au Parti libéral et entre à l'Assemblée nationale avec 40 députés. Tandis qu'Yves Duhem, du Parti conservateur, en fait élire 19. La CAQ, complètement rayée de la carte, aucun député d'élu hier soir. Christine Fréchette prend le blâme.
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1: Pour le Grand Montréal, on a un ciel dégagé avec des vents à 20 km/h, des rafales à 40. Ce soir et cette nuit, quelques nuages avec un ennuagement au cours de la nuit, des vents toujours à 20 km/h, un minimum de plus 3. Demain, mercredi, alternance de soleil et de nuages, un maximum de 18. Et pour jeudi, alternance de soleil et de nuages, 40% de probabilité d'averse, un maximum de 17. 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CNV Météo, à la 30e minute de l'heure.
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1: Paul Saint-Pierre Plamondon devient Premier ministre du Québec.
2: Ça ne pourra pas toujours ne pas arriver. Nous entrerons là où nous sommes déjà, car il n'est pas question de laisser tomber notre espérance.
1: Aujourd'hui, mardi 6 octobre, bon début de journée, mesdames, messieurs. Voici vos informations. Le Parti québécois aura la tâche de former le prochain gouvernement. Un gouvernement minoritaire ayant fait élire 59 députés, la majorité en demandait 64. Le nouveau premier ministre en a surpris plus d'un en tendant la main aux autres partis, en vantant le programme de ses adversaires.
2: Que nous allons travailler de sorte que le budget reflète des éléments du programme électoral de tous les autres partis. Je pense qu'il y a des bonnes idées dans chaque parti politique au Québec.
1: M. Saint-Pierre Plamondon avait aussi un message pour le reste du Canada, ainsi que pour le premier ministre Mark Carney.
2: Je veux aussi dire un mot à nos voisins et à nos nombreux partenaires dans le Canada anglais. Le projet d'indépendance que nous portons n'est pas construit contre vous. Au premier ministre, M. Carney, à toutes les fois qu'il y a des possibilités de collaboration dans l'intérêt du Québec, bien, on collaborera, nous serons au rendez-vous.
1: Le Parti libéral renaît sous la chefferie de Charles Milliard avec 40 députés.
3: Alors, on a mené, chers amis, une campagne de proposition avec une vision claire de l'avenir du Québec. Et le résultat, bien, chers amis, nous étions 18 et maintenant nous sommes 40.
1: Québec solidaire maintient ses acquis avec 19 sièges, ce qui lui permet de tenir la balance du pouvoir, lui aussi un parti souverainiste. Mais la grande surprise de cette campagne vient du Parti conservateur d'Éric Duhaime, lui-même élu pour la première fois, qui sera accompagné de 18 députés.
4: Pour la première fois en 100 ans, les Québécois ont décidé d'envoyer un gros caucus de députés conservateurs à l'Assemblée nationale! Pas un député, pas deux députés, pas trois députés, presque 20 députés à l'Assemblée nationale. Il y a plus de un Québécois sur cinq qui vient de voter conservateur aujourd'hui.
1: De son côté, Christine Fréchette a rapidement concédé la défaite hier au moment où sa formation a été totalement rayée de la carte.
5: Le résultat n'est clairement pas celui qu'on espérait. Puis comme chef, j'en assume l'entière responsabilité. Les Québécois ont parlé, puis leur choix est clair, puis je le respecte.
1: Accusé dans l'affaire du spectaculaire vol d'or commis à l'aéroport international Pearson de Toronto en 2023, Parmal Sidhu a plaidé non coupable hier à l'ouverture de son procès à Brampton, en banlieue de Toronto. Il fait face à des accusations de vol de plus de 5 000 $ et de complot en vue de commettre un acte criminel. Selon la poursuite, un employé d'Air Canada aurait fourni un bordereau de transport falsifié qui aurait permis à un complice de récupérer plus de 22 millions de dollars en or et en devises dans une soute de l'aéroport Pearson. Les enquêteurs considèrent cette opération comme l'un des vols les plus importants de l'histoire canadienne. Le procès devrait normalement permettre d'établir que le faux bordereau de transport aérien aurait été imprimé sur place la veille du vol à partir du profil informatique de Parmal Sidhu. Et le Bureau de la sécurité des transports du Canada a annoncé hier qu'il prendra en charge l'enquête sur l'accident de l'avion médicalisé disparu au large de Nantucket. Latitude Air Ambulance a indiqué dimanche soir devoir maintenant faire face à une réalité déchirante puisque les 6 personnes qui se trouvaient à bord sont présumées mortes. Il s'agit des 4 membres canadiens de l'équipage ainsi que 2 des ressortissants des Bermudes, soit un patient et un membre de sa famille. CNV Information, à la 45e minute de l'heure.
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0: D'abord au hockey, le Canadien de Montréal disputera son premier match de la saison au Centre Bell ce soir en accueillant ceux-là même qui l'avaient éliminé au troisième tour des séries éliminatoires au printemps dernier, champion en titre de la Coupe Stanley. Le défenseur Alexandre Carrier s'attend d'ailleurs à une rencontre particulièrement serrée face aux Hurricanes.
1: Et Caroline, c'est une excellente équipe. On sait qu'ils vont arriver ici puis ça va être un match difficile, ils vont être intenses. C'est à nous de matcher ça, d'être prêts, d'être organisés.
0: Pour l'entraîneur-chef Martin Saint-Louis, ce premier duel à domicile représentera un véritable baromètre pour mesurer où se situe son équipe en ce début de saison.
2: C'est un bon test. C'est d'aller essayer d'avoir notre meilleure version qui garantit rien. Mais c'est de, on sait qu'on est capable de jouer avec cette équipe-là.
0: Toujours au hockey, la vedette des Capitals de Washington, Alexander Ovechkin, a annoncé hier matin à ses coéquipiers qu'il dispute actuellement sa dernière saison dans la Ligue nationale de hockey. Dans une vidéo publiée par l'organisation sur les réseaux sociaux, Ovechkin a expliqué que sa famille et lui tenaient à ce que ses coéquipiers soient les premiers informés de sa décision.
3: Pour moi, pour ma famille, c'est très important pour vous de savoir d'abord. Let's enjoy it and let's do some special things this year, right?
0: Le Russe de 41 ans avait signé un contrat d'une saison le 17 septembre dernier, quelques mois après avoir battu en avril 2025 le record de Wayne Gretzky pour le plus grand nombre de buts en carrière dans la Ligue nationale. Ovechkin a entrepris sa 22e saison dans le circuit Batman et totalise maintenant 929 buts. Il a passé l'intégralité de sa carrière à Washington, remportant notamment le trophée Calder, remis à la recrue de l'année en 2005-2006, trois trophées Hart à titre de joueur le plus utile à son équipe et terminant 9 fois au sommet des buteurs de la Ligue nationale. Ovechkin a également mené les Capitals à la conquête de la Coupe Stanley en 2018. Au tennis, l'incroyable semaine de Novak Djokovic se poursuit à Pékin. À 39 ans, le détenteur de 24 titres du Grand Chelem s'est qualifié pour la finale du tournoi ATP 500 après la disqualification de Daniil Medvedev dans un match que le Serbe était sur le point de remporter. Après avoir éliminé dimanche le numéro 2 mondial Alexander Zverev au terme d'un affrontement de plus de 2h30 en quart de finale, Djokovic menait Medvedev 7-5 et 5-3. Lorsque le Russe a projeté vers les gradins une balle qui avait auparavant rebondi contre les panneaux publicitaires situés au fond du court. La balle a atteint un spectateur au visage. Celui-ci a quitté les tribunes quelques instants plus tard, accompagné en se tenant l'œil gauche. L'arbitre de chaise a immédiatement prononcé la disqualification de Medvedev, confirmant du même coup la qualification de Djokovic pour sa première finale, depuis celle des internationaux d'Australie, perdue contre Carlos Alcaraz au début de la saison. Novak Djokovic affrontera en finale Alex de Minaur. Course automobile, l'expérience de la Formule 2 sur le circuit Gilles Villeneuve semble avoir convaincu les dirigeants de la série. Montréal figure de nouveau au calendrier de la prochaine saison du championnat dévoilé hier. Une épreuve de Formule 2 est prévue pendant le week-end du Grand Prix du Canada du 20 au 23 mai 2027, à condition qu'un contrat officiel soit conclu. Cette précision apparaît dans le calendrier regroupant les 14 épreuves présentées au bas du communiqué publié par la Formule 2. L'organisation du Grand Prix du Canada avait par ailleurs annoncé à la fin du mois de septembre qu'elle reportait la mise en vente des billets pour le week-end de course de 2027 afin de pouvoir finaliser une programmation plus complète. Enfin, au baseball, séries éliminatoires, les White Sox de Chicago prennent une avance de 2-0 dans leur série contre les Guardians de Cleveland, une victoire hier de 4-3. Même constat du côté des Rays de Tampa Bay qui mènent aussi leur série 2-0 face aux Yankees de New York, une victoire hier de 5-2. 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
2: Paul Saint-Pierre Plamondon devient premier ministre du Québec. Le Parti québécois fait élire 59 députés. Charles Millian redonne vie au Parti libéral et entre à l'Assemblée nationale avec 40 députés. Tandis qu'Yves Duhaime du Parti conservateur en fait élire 19. La CAQ, complètement rayée de la carte, aucun député d'élu hier soir. Christine Fréchette prend le blâme.
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3: Pour le Grand Montréal, on a un ciel dégagé avec des vents à 20 km/h, des rafales à 40. Ce soir et cette nuit, quelques nuages avec un ennuagement au cours de la nuit, des vents toujours à 20 km/h, un minimum de plus 3. Demain, mercredi, alternance de soleil et de nuages, un maximum de 18. Et pour jeudi, alternance de soleil et de nuages, 40% de probabilité d'averse, un maximum de 17. 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CNV Météo, à la 30e minute de l'heure.
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1: Allô tout le monde, bon mardi 6 octobre. Stéphane Ducharme avec vous jusqu'à 8h30 ce matin. Merci d'avoir choisi le 940 et CNV, la radio numérique. Présentement, il fait 4 dehors et on prévoit pour la journée généralement ensoleillée avec 13 degrés. Présentement sur les routes déjà pour la 15 direction sud, résistance depuis Blainville, Boisbriand, territoire de Laval au ralenti. 13 vers Montréal, c'est déjà pas loin de la 640 quand même pour la voie de service de la 440 pour emprunter la 15. C'est fluide, 25 Terrebonne, 640 jusqu'à l'île Saint-Jean. Et pour la métropolitaine, c'est déjà depuis Lacordaire jusqu'à Descaries. Et le tunnel, on est déjà à Beaubien. Mes invités ce matin, 6h45, on jasera psychologie avec Sylvie Pépin. 7h15 avec le coach Jean Perron. Il y a match à la maison ce soir, Canadien Hurricane. Et à 7h30, on parlera avec Michel Bureau sur les séries au baseball. Et on vous rappelle évidemment, si vous venez de vous joindre à nous, que le PQ a remporté hier les élections, avaient fait élire 59 députés. On en parlera tout le long, de l'émission. Et je vous rappelle que ce matin, 11h, émission spéciale du premier trio, tout sur les élections d'hier. Donc, notre équipe du premier trio qui sont là les samedis seront là, émission spéciale ce matin, dès 11h, à ne pas manquer. Voici notre menu matinal en ce beau mardi 6 octobre.

Nancy Sinatra, 6h35, on va aller faire un tour du côté de la météo pour aujourd'hui. C'est généralement ensoleillé avec un maximum de 13 pour ce soir et cette nuit. Quelques nuages avec des rafales à quand même 40 de vent léger en soirée et avec un minimum de plus 5. Pour demain mercredi, alternance soleil-nuages, 30% de possibilité d'averse avec un max de 18. Et pour jeudi, nuageux, 60% de possibilité d'averse avec un max de 15 degrés. Température normale de saison, 14 le jour, 5 la nuit. Le soleil se lèvera aux alentours de 6h58 pour se coucher ce soir à 18h26. Et présentement, le mercure est à 4 degrés.

Joe Dassin, excuse me lady, 6h38, on va faire un tour du côté de la circule, les points chauds Laval, Couronne Nord. On débute avec vous, l'autoroute 15. Bon, évidemment, c'est depuis Blainville jusqu'à Boisbriand que c'est le plus compliqué. Par la suite, au ralenti pour le territoire de Laval jusqu'à la métropolitaine. Pour la 13, c'est à partir, là, vraiment tout se passe à la hauteur de la 440 entre Fabreville et Sainte-Dorothée. La 19, compliqué déjà pour Laval, direction Montréal. Pour l'autoroute 440, c'est au ralenti, je vous dirais, à partir là de les gens qui vont prendre la sortie pour le pont de la 25 jusqu'à la hauteur de pont Pie-9. Pie-9. Bon, voilà. Du côté de la métropole, métropolitaine ouest, depuis Lacordaire jusqu'à entre les 2-15, on y échappe pas ce matin. On calcule pas loin déjà d'une heure. Pour le boulevard Pie-9, c'est libre des Caries. On calcule déjà une dizaine. Ville-Marie, un peu plus nombreux ce matin. Pour la 20, ça va bien. La 640 dans les deux directions, c'est beau. Ça s'installe quand même tranquillement pour Bois-des-Filions, direction est, et la 25 Terrebonne. On touche la 640 jusqu'à Chemin-Gascon. C'est là que c'est le plus compliqué. Par la suite, au ralenti jusqu'à la pesée routière. Pour les traversées, le pont de l'Île-aux-Tourte, ben c'est quand même bien. Ça va bien dans les deux directions pour le pont de l'Île-aux-Tourte et les tunnels de la Rive-Sud. Le tunnel, on est à, je vous dirais, on est à Place Versailles, Pont-Mercier, suite au ralenti, Champlain, les gens de Brossard pour entrer à Montréal. On n'est pas loin de l'autoroute 30 et Jacques-Cartier, c'est recommandable. Et le prix moyen à la pompe sur la métropole, aux alentours de 1,98 à 2,03 pour le litre d'ordinaire. Et dans quelques minutes, on lui parle psychologie avec Sylvie Pépin. Pour l'instant, Lionel Richie, Stock of You, 1984.

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1: Paul Saint-Pierre Plamondon devient Premier ministre du Québec.
2: Ça ne pourra pas toujours ne pas arriver. Nous entrerons là où nous sommes déjà, car il n'est pas question de laisser tomber notre espérance.
1: Aujourd'hui, mardi 6 octobre, bon début de journée, mesdames, messieurs. Voici vos informations. Le Parti québécois aura la tâche de former le prochain gouvernement. Un gouvernement minoritaire ayant fait élire 59 députés, la majorité en demandait 64. Le nouveau premier ministre en a surpris plus d'un en tendant la main aux autres partis, en vantant le programme de ses adversaires.
2: Que nous allons travailler de sorte que le budget reflète des éléments du programme électoral de tous les autres partis. Je pense qu'il y a des bonnes idées dans chaque parti politique au Québec.
1: M. Saint-Pierre Plamondon avait aussi un message pour le reste du Canada, ainsi que pour le premier ministre Mark Carney.
2: Je veux aussi dire un mot à nos voisins et à nos nombreux partenaires dans le Canada anglais. Le projet d'indépendance que nous portons n'est pas construit contre vous. Au premier ministre, M. Carney, à toutes les fois qu'il y a des possibilités de collaboration dans l'intérêt du Québec, bien, on collaborera, nous serons au rendez-vous.
1: Le Parti libéral renaît sous la chefferie de Charles Milliard avec 40 députés.
3: Alors, on a mené, chers amis, une campagne de proposition avec une vision claire de l'avenir du Québec. Et le résultat, bien, chers amis, nous étions 18 et maintenant nous sommes 40.
1: Québec solidaire maintient ses acquis avec 19 sièges, ce qui lui permet de tenir la balance du pouvoir, lui aussi un parti souverainiste. Mais la grande surprise de cette campagne vient du Parti conservateur d'Éric Duhaime, lui-même élu pour la première fois, qui sera accompagné de 18 députés.
4: Pour la première fois en 100 ans, les Québécois ont décidé d'envoyer un gros caucus de députés conservateurs à l'Assemblée nationale! Pas un député, pas deux députés, pas trois députés, presque 20 députés à l'Assemblée nationale. Il y a plus de un Québécois sur cinq qui vient de voter conservateur aujourd'hui.
1: De son côté, Christine Fréchette a rapidement concédé la défaite hier au moment où sa formation a été totalement rayée de la carte.
5: Le résultat n'est clairement pas celui qu'on espérait. Puis comme chef, j'en assume l'entière responsabilité. Les Québécois ont parlé, puis leur choix est clair, puis je le respecte.
1: Accusé dans l'affaire du spectaculaire vol d'or commis à l'aéroport international Pearson de Toronto en 2023, Parmal Sidhu a plaidé non coupable hier à l'ouverture de son procès à Brampton, en banlieue de Toronto. Il fait face à des accusations de vol de plus de 5 000 $ et de complot en vue de commettre un acte criminel. Selon la poursuite, un employé d'Air Canada aurait fourni un bordereau de transport falsifié qui aurait permis à un complice de récupérer plus de 22 millions de dollars en or et en devises dans une soute de l'aéroport Pearson. Les enquêteurs considèrent cette opération comme l'un des vols les plus importants de l'histoire canadienne. Le procès devrait normalement permettre d'établir que le faux bordereau de transport aérien aurait été imprimé sur place la veille du vol à partir du profil informatique de Parmal Sidhu. Et le Bureau de la sécurité des transports du Canada a annoncé hier qu'il prendra en charge l'enquête sur l'accident de l'avion médicalisé disparu au large de Nantucket. Latitude Air Ambulance a indiqué dimanche soir devoir maintenant faire face à une réalité déchirante puisque les 6 personnes qui se trouvaient à bord sont présumées mortes. Il s'agit des 4 membres canadiens de l'équipage ainsi que 2 des ressortissants des Bermudes, soit un patient et un membre de sa famille.
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0: octobre. Il fait 5 degrés à l'extérieur et on s'en va la rejoindre immédiatement pour la chronique psychologie avec Sylvie Pépin. Bon mardi, Sylvie!
1: Ben, bon mardi!
0: Écoute,
1: les Canadiens jouent ce soir!
0: Les Canadiens jouent ce soir, effectivement, contre les Hurricanes. On joue le premier match à la maison.
1: L'ouverture de la saison.
0: Oui, effectivement.
1: Ça va être le fun. Et puis, hier soir, ben, on a eu des élections.
0: Oui, on a eu des élections. Beaucoup de gens surpris ce matin. D'autres qui sont heureux. Ben, voilà. On va laisser.
1: Ben oui. Il y en a qui sont malheureux.
0: Il y en a qui sont malheureux.
1: Disons que si on regarde ça positivement, le changement, c'est bon.
0: Oui.
1: Mais on verra.
0: On va voir comment ça va se passer.
1: C'est ça, mais c'est toujours comme ça. Hein?
0: Ben oui, exactement.
1: On ne sait pas, là. Tu sais, c'est bien cute. C'est pas rien que de gagner. C'est comme quand t'as une nouvelle job, tu sais. T'as la job que tu voulais.
0: Ben oui, c'est ça.
1: Ben là, après, ben là, faut que tu la fasses.
0: Oui, faut faire la job, exactement, sans plein ça. Oui, t'as bien raison. Sylvie Pépin, chronique psychologie du lundi au jeudi, 6h45 et en rediffusion à 13h30. Notre sujet d'aujourd'hui, on va parler de l'anxiété d'anticipation.
1: Oui, hey, c'est un stress anticipatoire.
0: Ouais.
1: Ben, c'est de l'anxiété, hein. Mm-hmm. Je veux dire, écoute, il y a des gens avant les élections, parce qu'on t'a donné qu'on est dans les élections,
0: ben oui.
1: On va donner ça comme exemple, hein. Et puis après les élections.
0: OK.
1: Hein? Fait que l'anxiété d'anticipation, c'est dire oh, qu'est-ce qui va arriver?
0: Mm-hmm.
1: Les conséquences, tu sais.
0: Ouais.
1: Il anticipe le futur.
0: Ah, ben c'est ça.
1: Mais négativement.
0: Ouais.
1: Tu sais. C'est une personne qui devient anxieuse,
0: mm-hmm.
1: parce qu'il pense que le futur, ben, ça va être une projection de situation qui va être négative.
0: Oui.
1: Hein? Puis là, ben là, qu'est-ce qui arrive dans ce temps-là? Ben toi, tu ne vis pas dans le présent, tu es dans le futur déjà. Fait que, mais ça s'immisce dans le présent. Fait que ça colore ton monde.
0: Ouais.
1: Fait que tu es inquiète.
0: Mm-hmm.
1: Tu as des malaises. C'est parce qu'il faut séparer les deux, là. On est dans le présent, mais dans le futur. Mais là, tu mélanges les deux. Fait que tu es dans le présent, dans ta journée, tu te mêles de tes affaires, mais l'affaire, c'est que dans le futur, ça t'inquiète.
0: Ouais, OK. Ben,
1: fait que
0: oui.
1: Tu as toujours un malaise.
0: Mm-hmm.
1: Tu as toujours dans ton ventre, là. Tu sais, tout le monde ressent ça, là. C'est comme une pesanteur dans ton ventre.
0: Oui. Ça devient comme les boyaux.
1: Comme ton souffle est un peu plus court.
0: Oui. Mm-hmm.
1: Hein? Puis tu te sens, là, oh, boy, fébrile, là.
0: Exact.
1: Parce que t'as peur.
0: Ben oui.
1: Hein?
0: C'est sûr.
1: Parce que c'est vraiment pas alimenté par, tu sais, les vérités actuelles. Là. Mm-hmm. Souvent, c'est ça que c'est.
0: Ben oui.
1: Hein? Mais c'est des événements imaginés.
0: Ah, OK.
1: Hein? T'imagines que ça va arriver.
0: Ben oui, c'est ça. On se fait un scénario, un film dans notre tête là, que ça va être de cette façon-là que ça va se procéder.
1: Ben c'est de la projection.
0: Projection, et voilà.
1: Hein? La peur dans le futur.
0: Mm-hmm.
1: Ben écoute, on a tout le monde ça présentement, puis je parle pas des élections là.
0: Ouais.
1: On a toute peur de qu'est-ce qui va se passer dans le futur. OK, ça, on faut comprendre ça là parce que c'est vraiment unique qu'est-ce qui se passe dans le monde présentement.
0: Ouais.
1: Mais l'affaire c'est que ça va se passer, tout passe. Moi mm-hmm. je dis c'est ça, tout passe. Donc qu'est-ce qu'on peut contrôler? On retourne là-dedans. C'est qu'est-ce qu'on fait dans qui on est premièrement, hein? De se garder vraiment sécure parce qu'on a ce contrôle là.
0: Ouais.
1: Fait que c'est de vivre ici et maintenant, hein, pour empêcher justement l'angoisse qui peut s'installer.
0: Oui, parce qu'on voit tout, parce que tu sais, on en a déjà parlé souvent, la peur de, la plus grande peur de l'humain, c'est l'inconnu, puis c'est vrai,
1: ah oui.
0: C'est dans n'importe quoi, là.
1: Ben, c'est sûr, l'inconnu, le futur, qu'est-ce qui va se passer?
0: Exact.
1: Oh mon Dieu! tu sais, je veux dire, il y a aussi, t'as comme quelque chose qui t'arrive, bon, on va dire, on va aller dans les élections.
0: Ben,
1: on est dedans.
0: Ben oui.
1: On va être dedans pendant des jours. tu dis, bon, qu'est-ce qui se passe avec ça?
0: Mm-hmm.
1: Hein? Ça veut dire quoi, ça? Fait que là, déjà, même si c'est positif, là, déjà, il y a une forme d'angoisse et d'anxiété qui s'installe.
0: Ouais.
1: Parce que, surtout les personnes qui souffrent, justement, d'anxiété sociale.
0: Ah oui.
1: Hein?
0: Mm-hmm.
1: Puis ils sont confrontés, ils disent, oh mon Dieu Seigneur, l'avenir, mon Dieu, ils imaginent le pire, ils imaginent que ça va être bien effrayant, tu sais. Fait que c'est ça, donc l'anxiété s'installe. Fait que on a le CEPA. Fait que faut faire attention parce que faut contrôler notre environnement, faut se contrôler nous.
0: Mm-hmm.
1: C'est correct de vivre, c'est comme un deuil, ça, tu sais, tu vis le deuil. Puis tranquillement, ben, tu sais, tout se tasse. Tranquillement, c'est long. Mais dans un système où nous, on est comme on réagit négativement parce qu'on est comme ça, on est des personnes anxieuses, il faut être au courant qu'il faut contrôler ça le plus tôt possible.
0: Effectivement.
1: Parce que, me dire une affaire, savais-tu qu'il y a au-dessus de 260 millions de personnes au monde qui ont de l'anxiété?
0: Ah, j'en doute pas. J'en doute tellement pas, mais 260 millions, c'est fait du monde.
1: Ouais, c'est beaucoup de monde, ça,
0: c'est
1: là.
0: C'est beaucoup de monde.
1: Hey, c'est l'OMS qui dit ça, c'est l'Organisation mondiale de la santé.
0: Ah
1: là.
0: Oui, hein? OK.
1: Oui. Wow. Parce qu'il y a beaucoup de gens, c'est pas rien que, qu'est-ce qui arrive dans ce temps-là? Ça s'installe, hein? Cette anxiété-là.
0: Oui.
1: Hein? Puis ça devient une névrose.
0: Ah oui, OK. Mais oui.
1: Tu viens névrosé. Ça veut dire que là, ouf, tu développes tellement, c'est tellement dans le stress, ça, tu sais. T'es tellement, là, dans le, t'es tellement pogné, là, comme dans un étau, là, que t'es névrosé. C'est des émotions négatives que t'éprouves, l'anxiété, imagine-toi, t'es anxieux, t'es irritable.
0: Ouais.
1: T'es en dépression, hein? Puis t'as une sensibilité au stress.
0: Ah, oh boy, ça va
1: pas bien.
0: C'est
1: ça, la névrose.
0: Oui, OK. Voilà.
1: Là, tu t'es rendu là parce que t'as comme, tu brises. Parce que l'anxiété s'est installée.
0: Ouais.
1: Parce qu'on ne l'a pas contrôlée. Fait que t'imagines que c'est important de quoi on parle ce matin.
0: Tellement.
1: Il faut absolument aller chercher de l'aide quand on se sent comme ça.
0: Mm-hmm.
1: Hein? Quand on est rendu là, quand on est en névrose, là, faut aller chercher de l'aide. Faut pas se rendre là, premièrement. Hein?
0: Non, c'est ça.
1: Mais faut aller chercher de l'aide. Mm-hmm. Mais il faut absolument comprendre qu'est-ce qui se passe dans le présent pour pas avoir cette anxiété-là.
0: Ah oui. Si on comprend, là.
1: Qu'est-ce que nous, on doit faire dans le présent, c'est de vivre le présent.
0: Mm-hmm.
1: C'est quoi le contrôle qu'on a, puis de le faire par action.
0: Oui.
1: Parce que vous avez le contrôle. Le restant, là, on s'en fout, là. Ça fait combien... Hey, le monde passe, puis, tu sais, là, quand tu te promènes dans un cimetière,
0: L'Halloween s'en vient, de toute façon, là.
1: Ben oui, c'est ça. Allons-y.
0: Eh oui.
1: Tu te promènes dans un cimetière, qu'est-ce que tu vois des piétons ballants?
0: Oui, effectivement.
1: Bon. Là, tu vois des noms dessus, puis tout ça, ça vient de s'éteindre, là.
0: Ouais,
1: tu comprends?
0: Ouais, ouais.
1: Fait que l'affaire, c'est que ça devait te faire comprendre comment la vie, elle est précieuse et fragile.
0: Mm-hmm.
1: Moi, c'est ça que je dis, hein. Je dis ça souvent à mes clients, mes patients, de dire, écoute, va te promener dans un cimetière, puis tu me diras c'est quoi les résultats.
0: Ouais.
1: On revenait avec des résultats.
0: Oui.
1: Des résultats. Ah,
0: ouais. Ben, ouais,
1: figure
0: c'est
1: it out.
0: Ça. Ouais.
1: Viens me voir, puis dis-moi qu'est-ce que tu ressens. Mais c'est ça, la vie est tellement précieuse.
0: Mm-hmm.
1: Okay? Faut arrêter de vivre dans le futur. Parce que le futur, écoute, pourquoi tu veux vieillir plus vite? T'sais?
0: Ouais.
1: Pourquoi tu veux en aller plus en avant?
0: Ouais, ouais, ouais. C'est que.
1: Tandis que tu peux vivre le c'est là que ça se passe. Parce que qu'est-ce que tu vis pas là, tu l'as perdu.
0: Ben c'est ça le problème, c'est que souvent on n'est pas dans le moment présent. On est dans le moment présent, mais on le réalise pas. On est déjà comme on est au travail. Bon, à soir, on fait quoi pour souper? Là après ça, je vais faire ça, faut que je fasse une brassée de lavage. Puis demain, puis en fin de semaine, puis on n'est jamais dans le moment présent.
1: Non,
0: on,
1: jamais.
0: On a de la misère avec ça.
1: Ouais, non, puis il faut, tu sais, c'est des boîtes de vie. J'ai fait une théorie de boîte de vie.
0: Ouais.
1: Hein? Bon, ben cette boîte de vie-là que tu as au travail, tu es au travail.
0: Mm-hmm.
1: C'est tout. OK?
0: Ouais.
1: Quand tu es à la maison, tu es à la maison.
0: Mm-hmm.
1: Tu ne vois pas que tu mélanges les deux. C'est sûr que quand tu as un enfant malade, ouais. OK, c'est un exemple, là,
0: oui, oui.
1: Ben, je me souviens de ça, là, tu sais, puis que tu t'inquiètes. Tu peux pas juste oublier que t'es au travail, t'es un robot, tu fais tes affaires,
0: c'est
1: là. C'est
0: ça,
1: pas ça
0: c'est
1: dont je dis. Mais il faut vraiment séparer les choses. Parce
0: que
1: là, on met tout ça dans une grosse boule d'anxiété.
0: Ouais.
1: Parce que toutes les boîtes sont ouvertes. Hein? C'est émotif, le côté du couple, le côté des enfants,
0: mm-hmm.
1: Le côté financier qui est un gros stress pour la plupart des gens.
0: Ben oui.
1: Les retombées de qu'est-ce qui se passe dans le monde, tu écoutes les nouvelles. Ah, oh, ben là, c'est le fun, hein? Là, mets ça dans une grosse boule d'amour, là,
0: mm-hmm.
1: de stress énorme.
0: Ouais.
1: Tu sais, je suis vraiment sarcastique quand je dis une boule d'amour.
0: Oui, oui.
1: Puis dedans, là, tu shakes la baraque,
0: ouais.
1: OK? Fait que t'as toutes ces émotions-là, puis t'es même pas capable de gérer. Fait que c'est sûr, tu peux pas gérer tout ça, voyons, non.
0: Ben non.
1: T'es comme dans un roller coaster, là, tu sais,
0: ouais.
1: Là. puis tu dis, wouh, tu sais.
0: Ouais.
1: Parce que c'est tout ce qui s'est passé, c'est de l'anxiété. Tout ce que tu vis, c'est de l'anxiété. T'es pas capable de vivre dans le présent, tu flottes.
0: Ben, c'est ça. Voilà. Exactement.
1: Flotter. Ça va faire les souffrances, là.
0: Ben oui, on n'est pas des Mary Poppins, hein?
1: Ben non, c'est ça.
0: C'est ça l'affaire.
1: Ben, écoutez, il ne faut pas imaginer les situations futures parce qu'on ne sait pas qu'est-ce qui va se passer.
0: Ouais, et voilà.
1: Qu'est-ce que tu penses va se passer? C'est rare que ça arrive. Qu'est-ce que je veux dire? Parce qu'on parle des gens qui pensent négativement.
0: Mm-hmm.
1: OK? Ouais. Donc, mais quand tu penses négativement, tu amènes un négatif dans ton présent.
0: Oui, c'est sûr.
1: Tu te dis, oh ben dans le futur, ben, il n'y aura pas de trucs. Ben, c'est sûr que là, tu penses de même, mais tu l'attires.
0: Ben oui, voilà.
1: Fait que faites attention avec ça, parce que la vie, c'est une vie. Hein?
0: Oui,
1: non. Comme on avait dit, je dirais, bon,
0: ben, on se reprendra la prochaine.
1: Tu peux,
0: oui. C'est pas de même, ça marche.
1: Fait que l'anxiété d'anticipation, hein, il faut arrêter ça direct.
0: Ouais.
1: OK, il faut comprendre pourquoi vous êtes anxieux. Hein, premièrement, il faut comprendre, puis l'écrire.
0: Oui.
1: Écrivez-le. Ça sort de vous.
0: Mm-hmm.
1: Hein? Puis tout simplement l'écrire, puis aller de l'avant là, avec des solutions. Dire, OK, ça m'excite, ça m'énerve, ça. C'est, je suis tellement anxieuse de ça ou anxieux. Il y a une solution.
0: Ouais.
1: OK? Il faut aller de l'avant avec une action.
0: Voilà.
1: Puis réglez-le.
0: Oui.
1: Si vous n'êtes pas capable de le régler, puis ça ne vous appartient pas, enlevez-le de votre vie.
0: Oui, c'est ça. Ah, très bonne idée. Sylvie Pépin, un gros merci pour cette belle chronique de l'anxiété d'anticipation. On se parle à nous autres demain matin, 6h45, et cette chronique sera en rediffusion à 13h30. Et je sais qu'il y en aura beaucoup d'entre nous qui vont aller la réécouter à 13h30. On veut pas manquer ça. On va l'enregistrer même.
1: Ben, il faudrait bien, hein?
0: Faudrait. Sylvie, merci à toi, puis on se parle demain.
1: Ça fait plaisir. Passez une super journée.
0: Merci. Bye, Sylvie.
1: Bon mardi.
0: Ah, bye, à demain. Sylvie Pépin, chronique psychologie. C'est le temps des manchettes de sport.
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2: D'abord au hockey, le Canadien de Montréal disputera son premier match de la saison au Centre Bell ce soir en accueillant ceux-là même qui l'avaient éliminé au troisième tour des séries éliminatoires au printemps dernier, champion en titre de la Coupe Stanley. Le défenseur Alexandre Carrier s'attend d'ailleurs à une rencontre particulièrement serrée face aux Hurricanes.
3: Et Caroline, c'est une excellente équipe. On sait qu'ils vont arriver ici puis ça va être un match difficile, qu'ils vont être intenses. C'est à nous de matcher ça, d'être prêts, d'être organisés.
2: Pour l'entraîneur-chef Martin Saint-Louis, ce premier duel à domicile représentera un véritable baromètre pour mesurer où se situe son équipe en ce début de saison.
4: Ça va être un bon test. C'est d'aller essayer d'avoir notre meilleure version qui ne garantit rien. Mais c'est on sait qu'on est capable de jouer avec cette équipe-là.
2: Toujours au hockey, la vedette des Capitals de Washington, Alexander Ovechkin, a annoncé hier matin à ses coéquipiers qu'il dispute actuellement sa dernière saison dans la Ligue nationale de hockey. Dans une vidéo publiée par l'organisation sur les réseaux sociaux, Ovechkin a expliqué que sa famille et lui tenaient à ce que ses coéquipiers soient les premiers informés de sa décision.
5: Pour moi, pour ma famille, c'est très important pour vous de savoir d'abord. Let's enjoy it and let's do some special things this year, right?
2: Le Russe de 41 ans avait signé un contrat d'une saison le 17 septembre dernier, quelques mois après avoir battu en avril 2025 le record de Wayne Gretzky pour le plus grand nombre de buts en carrière dans la Ligue nationale. Ovechkin a entrepris sa 22e saison dans le circuit Batman et totalise maintenant 929 buts. Il a passé l'intégralité de sa carrière à Washington, remportant notamment le trophée Calder, remis à la recrue de l'année en 2005-2006, 3 trophées Hart à titre de joueur le plus utile à son équipe et terminant 9 fois au sommet des buteurs de la Ligue nationale. Ovechkin a également mené les Capitals à la conquête de la Coupe.

alors, 4 minutes de résultat des élections générales au Québec. Répartition des voix, donc 28% des du Parti québécois, donc qui ont remporté hier, 24% du Parti libéral au Québec, 21% pour le Parti conservateur, 13% pour la coalition Avenir Québec et 12% pour le Québec solidaire. Et 2 électeurs sur 3 ont voté à peu près la même proportion qu'en 2022. 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

Sugar, Sugar 1969 avec Archie's à 7h07. Eh bien, le Parti québécois qui formera un gouvernement minoritaire, Paul Saint-Pierre Plamondon, va devenir premier ministre du Québec. Le péquiste a fait élire 59 députés à l'Assemblée nationale, dont leur chef dans la circonscription de Camille Lorrain à Montréal. Il leur manque 5 sièges pour atteindre la majorité. Ils devront donc trouver des appuis auprès des autres partis pour gouverner. En 2022, le PQ n'avait pas fait élire que 3 députés. Le parti avait ensuite remporté 4 élections partielles et PSPP a tendu hier soir la main aux autres partis en promettant de travailler avec eux à l'Assemblée, notamment pour l'élaboration du prochain budget. Et le Parti libéral du Québec restera le parti d'opposition officiel avec 40 députés, soit presque 2 fois plus qu'en 2022. Et Charles Milliard, son chef, a été élu pour la première fois dans Harford en Estrie. Voilà, du côté des manchettes, dans quelques instants, on parlera avec le coach Jean Perron. Pour l'instant, Martine Sinclair.

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2: Paul Saint-Pierre Plamondon devient premier ministre du Québec. Le Parti québécois fait élire 59 députés. Charles Millian redonne vie au Parti libéral et entre à l'Assemblée nationale avec 40 députés. Tandis qu'Yves Duhem, du Parti conservateur, en fait élire 19. La CAQ, complètement rayée de la carte, aucun député d'élu hier soir. Christine Fréchette prend le blâme.
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1: Il est 7h14 minutes et c'est un plaisir de lui parler comme ça avec le coach Jean Perron. Salut coach!
2: Salut Stéphane!
1: Écoute, ce soir, premier match à domicile de la saison pour le Canadien face aux Hurricanes. Et on se rappelle de l'année passée quand que le Canadien avait rencontré les Hurricanes d'ailleurs.
2: Et on n'avait pas fait le poids d'un série.
1: Non, c'est ça l'affaire.
2: Même si on avait gagné pendant la saison régulière, d'un série, on n'était pas là. Parce que il y a une chose que le Canadien a appris dans la Caroline, c'est que la Caroline, c'est une équipe qui fait attention aux petits détails. Puis c'est ça qu'ils disent, là, c'est notre modèle, on se doit de jouer comme la Caroline si on veut gagner la Coupe Stanley. Moi, j'aime ça entendre des choses de même, parce que la Caroline, là, c'est pas une équipe de fiers à bras, c'est une équipe de quatre trios qui font sa vive allure. Les défenseurs qui jouent très bien. Donc, c'est un groupe de cinq gars sur la patinoire qui sont comme des rouleaux compresseurs.
1: Ouais, ouais.
2: Et quand Ken Hughes, le gérant général du Canadien, te dit, c'est pas nécessairement le gabarit qui fait foi de tout dans l'île nationale. Il dit, regardez Stan Coven de la Caroline, qui est pas gros, mais avec son bâton, avec son implication, il va aller chercher des rondelles, il va aller soutirer les rondelles à l'adversaire, il va faire des jeux avec une intensité peu commune. Mm-hmm. Donc, c'est un message qui est lancé à tous les joueurs du Canadien et surtout à tous les gars qui ont le gabarit comme Slafkovský. Oui. Slafkovský n'a pas un point encore.
1: Non, c'est vrai. Actuelle, là. C'est vrai.
2: C'est un message lancé à tous les gars qui sont supposés de s'impliquer physiquement. Mm-hmm. À l'heure actuelle, on n'a pas beaucoup là, qui s'impliquent physiquement. Défensivement, on s'implique pas plus qu'il faut. À l'attaque, on a une chance qu'on a on a Bolduc avec Anderson puis Evans, mais les gars, là, il n'y a pas trop de rouleaux compresseurs.
1: Non, effectivement.
2: Puis comme Slafkovský l'a dit, il dit, on est têtu des fois. Mm-hmm. Il dit, il va falloir qu'on apprenne à lancer la rondelle dans le fond du territoire. Puis aller, comme on dit, le frotter le nez là où ce que ça fait mal.
1: Exact, exact.
2: Donc, j'ai hâte de voir ce match-là ce soir parce que j'espère que le Canadien a pris ses leçons parce que on a un début de match, un début de saison assez mitigé à l'heure actuelle. Mm-hmm. C'est normal, là, je te l'ai dit. Les gars flottent sur un nuage depuis l'année passée. On se fait encenser à gauche par droite. Mm-hmm. Donc, on est humain et à un moment donné, on pense qu'on peut éliminer le côté défensif du hockey. Puis juste à cause de notre attaque, bon, on va chercher des victoires comme c'est arrivé pratiquement notre dernier match contre les Penguins de Pittsburgh, où on a marqué 4 buts, quoi, en troisième période.
1: Oui, c'est ça, exact.
2: 3 buts minimum, ça fait qu'on est allé chercher un point. Mais là, ce soir, c'est un beau test pour les partisans. C'est l'ouverture de la saison.
1: Exact.
2: J'ai hâte de voir quelle sorte d'ouverture, parce que il y a des ouvertures qui font drape dans l'île nationale. On l'a vu contre les Maple Leafs de Toronto. J'avais pas de bon sens.
1: Ouais.
2: Donc, ce soir, une belle cérémonie d'ouverture. Est-ce qu'on va avoir Florent Chekaille dans les filets? Moi, je pense que oui. Mm-hmm. Pas dans les filets,
1: ben,
2: mais
1: ouais, sur la patinoire.
2: Dans l'alignement. Mm-hmm. Est-ce que Goulet va jouer? Parce que Goulet est prêt à jouer. Est-ce que Daubus va être dans les filets? Oui, mm-hmm. Daubus va être dans les filets pour le Canadien. Donc, une belle soirée en perspective. En tout cas, moi, j'ai bien hâte de voir ce match-là.
1: Oui, effectivement. On va parler d'Ovechkin, qu'on a su hier qu'il prenait sa retraite.
2: Oui. Le Ovi, comme on l'appelle, joue sa dernière saison. Ouais. Il veut aller chercher 11 buts et plus pour être le champion des compteurs, toutes catégories confondues, dépasser Gretzky. Qui aurait pensé qu'un jour, quelqu'un dépasserait Gretzky?
1: Ouais.
2: Mais si Ovi marque 11 buts et plus, ben il va dépasser Wayne Gretzky au niveau du nombre de buts marqués en saison régulière et aussi dans les séries éliminatoires. Ovi qui nous dit, là, je pense que c'est le temps que je tire ma révérence parce que la Ligue nationale est jeune.
1: Ouais.
2: Ça patine vite. Puis c'est vrai que ses meilleurs coups de patin sont dépassés au V. Écoute, il a tout donné. Écoute, moi, il m'a surpris. J'aurais jamais pensé que ce gars-là deviendrait meilleur que Gretzky au niveau des francs buts. Puis c'est exactement ce qu'il a fait. Donc, le meilleur russe de tous les temps va être retiré de la Ligue nationale l'année prochaine.
1: Effectivement. Et on va terminer avec les Yankees qui ont fait plusieurs erreurs hier là, du côté du baseball. Là.
2: Ah, les Yankees, ils jouent Tampa Bay. Tampa Bay, là, c'est une équipe qui est bien dirigée. Même s'ils ont affronté le meilleur lanceur des Yankees hier, Chetler, écoute, les autres, là, ils frappent des coups sûrs opportuns. Ils font des coups et frappes. Ils n'ont pas de joueurs comme Judges. C'est vrai que Judges ne joue pas à l'heure actuelle là, parce qu'il est blessé. Mais il reste que tu peux pas faire trois erreurs en première manche puis espérer gagner. Ça fait que vu qu'on était dans le trouble dès le départ, ben Schitzer, on l'a remplacé au bout de 4 matchs et demi, si je ne me trompe pas. Puis finalement, ben les Yankees de New York se retrouvent au bord du gouffre.
1: Oui, oui.
2: Et Tampa Bay avec même pas la moitié de la masse salariale des Yankees de New York, ben vont probablement passer en finale de la Ligue américaine. Ça, c'est à peu près sûr contre les White Sox de Chicago qui ont gagné encore.
1: Oui, effectivement. Jean, es-tu prêt pour ta question quiz?
2: Oui, monsieur.
1: Alors, question quiz de ce matin. Quand même une question facile, mais qui a été le premier entraîneur de l'histoire des Nordiques de Québec dans la LNH? Est-ce qu'on parle ici de Jacques Demers, Michel Bergeron ou Maurice Filion?
2: Écoute, il y a deux gars qui ont coaché le Canadien et les Nordiques.
1: Ouais.
2: Dans l'île nationale, il y a Jacques Demers et moi-même.
1: Oui.
2: Ça fait que... là, je dois réaliser que c'est Jacques Demers.
1: Exactement, c'est la bonne réponse. Jean Perron, un gros merci à toi. Évidemment, on regarde ce soir le match canadien-hurricane et on en parlera demain matin aux alentours de 7h15.
2: Parfait!
1: Merci à toi.
2: Bonne journée.
1: Salut, bye-bye. C'était le coach Jean Perron. Nous autres, ben, écoutez, on a du temps, on s'en va en musique.

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2: Pour le Grand Montréal, on a un ciel dégagé avec des vents à 20 km/h, des rafales à 40. Ce soir et cette nuit, quelques nuages avec un ennuagement au cours de la nuit, des vents toujours à 20 km/h, un minimum de plus 3. Demain, mercredi, alternance de soleil et de nuages, un maximum de 18. Et pour jeudi, alternance de soleil et de nuages, 40% de probabilité d'averse, un maximum de 17. 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

0: The Monkees, 7h32 minutes, on s'en va le rejoindre immédiatement. Grosse soirée hier, évidemment, pour notre ami Michel Bureau, et on est content qu'il soit avec nous ce matin. Salut Michel!
1: Hey, salut Stéphane, comment vas-tu?
0: Ben écoute, ça va bien, c'est moi qui te pose la question. Comment tu vas ce matin, mon cher Michel?
1: Ben écoute, ça va quand même relativement bien, écoute. Ceux qui me connaissent savent que je me présentais aux élections, ouais. J'ai perdu, mais... J'ai doublé mon vote par rapport à 2022, alors quand même satisfaisant dans les circonstances.
0: Ben oui. Ben écoute, c'est ça. Ça a été beaucoup de gens surpris hier, d'autres heureux. Alors ben voilà, on en parle, puis on va en parler pendant toute la semaine, ça c'est sûr et certain, des fameuses élections. Mais nous, ce matin, on va parler surtout de baseball, les séries qui continuent.
1: Ouais, les séries qui continuent, puis bonne nouvelle, les équipes de petits marchés qui renversent la tendance. Mm-hmm. Les Rays ont pris les devants 2-0 dans leur série contre les Yankees hier. Les Rays ont capitalisé sur les erreurs des Yankees. 5 erreurs dans le match pour les Yankees de New York. C'est du jamais vu en série d'après-saison. Il y a un joueur qui s'est démarqué pour les Yankees dans cette série qu'on n'aime pas bien jusqu'à maintenant. Et c'est encore Ben Rice. Ben Rice qui a... C'est lui, M. Yankees, maintenant, Ben Rice, ouais. Avec l'absence d'Aaron Judge et l'absence de Stanton. Ben Rice, écoute, il a frappé 2 circuits hier. C'était son 2e match dans les séries avec 2 coups de circuit dans le même match. Alors, impressionnant, mais le reste de l'attaque des Yankees sont comme poignés dans la glace.
0: Ouais, comprends? C'est ça, exact.
1: Ils ont explosé contre les Red Sox, mais là, contre les Rays de Tampa Bay, ils ont frappé un mur. Mm-hmm. Tu sais, quand on dit au baseball, the name of the game is pitching, ouais. Ben, les Rays ont les lanceurs pour faire un bon bout de chemin dans les séries. Ils ont été solides en attaque. Encore une fois, Aranda, hier, qui a fait la différence dans le premier match avec un circuit dans cette victoire de 1-0. Ben, hier, encore une fois, il a frappé un coup sûr opportun, tout comme Caminero. Donc, ça va très bien pour les Rays. Cette série se transporte à New York, alors que les Yankees vont faire face à l'élimination.
0: Oh.
1: Dans l'autre série performance éblouissante de Sean Burke en relève, il porte une croix dans le cou. Je sais pas si c'est un pas de chance, un pas de bonheur.
0: Ouais.
1: Ah, tu sais que c'est l'équipe du Pape Léon.
0: C'est ça.
1: et il a été tout simplement extraordinaire en relève. Les White Sox, ça avait mal débuté pour les White Sox. Une erreur du lanceur Kay qui a fait une erreur qui a coûté 2 points dès la première manche. Mais les White Sox se sont repris par la suite. Ils ont marqué 3 points en 6e manche pour finalement en emporter 4-3. Ils mènent 2-0 dans cette série contre les Guardians de Cleveland. Une série qui va se transporter... bien sûr, cette série ça va se transporter à Chicago, la ville des vents.
0: Ouais.
1: Est-ce que le pape Léon y sera? Je ne sais pas. Mais peut-être Barack Obama, parce que c'est aussi l'équipe favorite de Barack Obama, les White Sox de Chicago. Et plusieurs se posent la question, surtout les partisans des Red Sox de Boston, se demandent comment se fait que les Red Sox ont été sortis aussi rapidement des séries que les White Sox sont encore là. Ben, c'est à cause d'une mauvaise transaction des Red Sox.
0: Okay.
1: Ils ont mis le paquet pour aller chercher un lanceur de relève qui s'appelle Crochet, Capitaine Crochet. Puis ils ont mis le paquet. Ils ont donné 4 joueurs en retour. Et c'est 4 joueurs que les White Sox ont acquis, mais il y en a 3 des 4 jusqu'à maintenant qui font une grosse différence dans les séries pour les White Sox. Je parle de Madrox, de Tell, de Montgomery, de Gonzalez. C'est 3 des 4 joueurs acquis par les White Sox. Et ils ont contribué à la fiche parfaite des White Sox en série, parce qu'il faut-il le mentionner, les White Sox de Chicago n'ont pas subi une seule défaite depuis le début des séries. Aujourd'hui, c'est la Ligue nationale, 2 autres séries, les Brewers, une autre équipe de petits marchés, qui pourrait éliminer les Padres de San Diego à la surprise générale ce soir à San Diego. Et l'autre série, mais c'est très corsé entre les Dodgers et les Braves d'Atlanta. C'est 1-1 dans cette série-là qui se transporte à Atlanta. Alors, on va surveiller ça de près ce soir.
0: Excellent, Michel. Mais écoute, merci beaucoup pour cette suite des séries de baseball, la Ligue majeure. Puis, on s'en reparlera demain. Puis, repose-toi aujourd'hui, mon cher Michel. Tu le mérites.
1: On va prendre ce relax.
0: Salut, bye, à demain.
1: Salut, bye.
0: Bye-bye. Michel Bureau pour la chronique baseball. On écoute Céline Dion.

0: 7h41, bien les nouvelles aujourd'hui, on parle beaucoup des élections d'hier et d'ailleurs les conservateurs qui font leur entrée à l'Assemblée, la CAQ en est chassée, le Parti conservateur du Québec a désormais 19 députés, son chef Éric Duhaime a été élu dans la circonscription de Bellechasse dans Chaudière-Appalaches, c'est la première fois que le conservateur se font élire des députés, donc deux anciens élus caquistes avaient cependant rejoint ses rangs au cours de mandat. Québec solidaire a obtenu 9 députés, dont sa co-porte-parole Ruba Gazal dans Mercier à Montréal, et la CAQ n'a plus aucun député et elle avait fait élire 90 en 2022. Christine Fréchette a assumé l'entière responsabilité de la défaite de son parti. Voilà pour les manchettes. D'ailleurs, on s'en va à d'autres manchettes immédiatement. Ça va vite ce matin.
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2: Paul Saint-Pierre Plamondon devient premier ministre du Québec.
3: Ça ne pourra pas toujours ne pas arriver. Nous entrerons là où nous sommes déjà, car il n'est pas question de laisser tomber notre espérance.
2: Aujourd'hui, mardi 6 octobre, bon début de journée, mesdames, messieurs. Voici vos informations. Le Parti québécois aura la tâche de former le prochain gouvernement. Un gouvernement minoritaire ayant fait élire 59 députés, la majorité en demandait 64. Le nouveau premier ministre en a surpris plus d'un en tendant la main aux autres partis, en vantant le programme de ses adversaires.
3: Que nous allons travailler de sorte que le budget reflète des éléments du programme électoral de tous les autres partis. Je pense qu'il y a des bonnes idées dans chaque parti politique au Québec.
2: M. Saint-Pierre Plamondon avait aussi un message pour le reste du Canada, ainsi que pour le premier ministre Mark Carney.
3: Je veux aussi dire un mot à nos voisins et à nos nombreux partenaires dans le Canada anglais. Le projet d'indépendance que nous portons n'est pas construit contre vous. Au premier ministre, M. Carney, à toutes les fois qu'il y a des possibilités de collaboration dans l'intérêt du Québec, bien, on collaborera, nous serons au rendez-vous.
2: Le Parti libéral renaît sous la chefferie de Charles Milliard avec 40 députés.
4: Alors, on a mené, chers amis, une campagne de proposition avec une vision claire de l'avenir du Québec. Et le résultat, bien, chers amis, nous étions 18 et maintenant nous sommes 40.
2: Québec solidaire maintient ses acquis avec 19 sièges, ce qui lui permet de tenir la balance du pouvoir, lui aussi un parti souverainiste. Mais la grande surprise de cette campagne vient du Parti conservateur d'Éric Duhaime, lui-même élu pour la première fois, qui sera accompagné de 18 députés.
5: Pour la première fois en 100 ans, les Québécois ont décidé d'envoyer un gros caucus de députés conservateurs à l'Assemblée nationale! Pas un député, pas deux députés, pas trois députés, presque 20 députés à l'Assemblée nationale! Il y a plus d'un Québécois sur 5 qui vient de voter conservateur aujourd'hui.
2: De son côté, Christine Fréchette a rapidement concédé la défaite hier au moment où sa formation a été totalement rayée de la carte.
6: Le résultat n'est clairement pas celui qu'on espérait. Puis comme chef, j'en assume l'entière responsabilité. Les Québécois ont parlé, puis leur choix est clair, puis je le respecte.
2: Accusé dans l'affaire du spectaculaire vol d'or commis à l'aéroport international Pearson de Toronto en 2023, Parmal Sidhu a plaidé non coupable hier à l'ouverture de son procès à Brampton, en banlieue de Toronto. Il fait face à des accusations de vol de plus de 5 000 $ et de complot en vue de commettre un acte criminel. Selon la poursuite, un employé d'Air Canada aurait fourni un bordereau de transport falsifié qui aurait permis à un complice de récupérer plus de 22 millions de dollars en or et en devises dans une soute de l'aéroport Pearson. Les enquêteurs considèrent cette opération comme l'un des vols les plus importants de l'histoire canadienne. Le procès devrait normalement permettre d'établir que le faux bordereau de transport aérien aurait été imprimé sur place la veille du vol à partir du profil informatique de Parmal Sidhu. Et le Bureau de la sécurité des transports du Canada a annoncé hier qu'il prendra en charge l'enquête sur l'accident de l'avion médicalisé disparu au large de Nantucket. Latitude Air Ambulance a indiqué dimanche soir devoir maintenant faire face à une réalité déchirante puisque les 6 personnes qui se trouvaient à bord sont présumées mortes. Il s'agit des 4 membres canadiens de l'équipage ainsi que 2 des ressortissants des Bermudes, soit un patient et un membre de sa famille.
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1: 7h48 minutes avec 5 degrés à l'extérieur. C'est pas chaud. On va aller faire un petit tour rapide sur les voies pour les points chauds Laval, le courant nord sur la circule, l'autoroute 15. Évidemment, c'est depuis 5 janvier jusqu'à avant la rivière des Prairies que c'est le plus compliqué. Par la suite, ça reprend de plus belle pour la métropolitaine. Pour la 13, Fabreville, Sainte-Dorothée, c'est là que c'est compliqué également. La métropolitaine ouest, c'est depuis Anjou jusqu'entre les deux 15. On calcule là au moins une bonne heure facile. L'autoroute des Caries, un pont 40 minutes, 25 Terrebonne, on touche toujours la 640. Lourd comme ça, juste que je vous dirais à la pesée routière. Et pour les 40 Repentigny, même chose, 40 Repentigny, direction Est, jusqu'à Repentigny, Charlemagne, Lachenay, c'est compliqué. Un stationnement là aussi ce matin. Et pour les traversées de la rive sud, le tunnel, on est à la métropolitaine. Pontmercier, difficile dans les deux directions. Champlain, pour entrer ou sortir de Montréal, pas facile. Les gens de Brossard, on est encore à cette heure-ci. On frôle toujours l'autoroute 30 et Jacques-Cartier. Jacques-Cartier, même chose, là, c'est pas facile depuis boulevard Saint-Joseph. Et le prix moyen à la pompe sur la métropole aux alentours de 1,98 à 2,03 pour le litre d'ordinaire. On écoute Francine Raymond, Pense à moi, 1994. Merci d'être au 940 Montréal et sur CNV, la radio numérique. Ne manquez pas, dès 11h ce matin, émission spéciale du premier trio avec les élections d'hier.

0: Francine Raymond, pense à moi. 1994, 7h53 minutes. Eh bien, résultat des élections générales au Québec. On revient encore là-dessus, évidemment, avec la répartition des voix. Donc, 28% pour le Parti québécois qui a gagné hier. 24% Parti libéral. 21% pour le Parti conservateur. 13% pour la coalition Avenir Québec. Ouais, j'ai bien amusé avec ce mot. Coalition. Avenir Québec, je l'ai eu. Et à 12% Québec solidaire, donc deux électeurs sur trois ont voté à peu près la même proportion qu'en 2022. On s'en va écouter. 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

0: 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Un succès de Chris the Bird, 1999, 7h57 minutes, 5 degrés à l'extérieur, ça monte pas vite. Là, les élections sont terminées. Là, on se concentre sur quoi maintenant? Sur l'Halloween, parce que l'Halloween, c'est dans 25 jours. Oh! Ah oui, l'Halloween en 25 jours, on peut passer maintenant à ça. Donc, peut-être des gens qui vont se déguiser avec des partis politiques. On sait jamais qu'est-ce qui peut se passer. On s'en va aux manchettes de sport.
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2: D'abord au hockey, le Canadien de Montréal disputera son premier match de la saison au Centre Bell ce soir en accueillant ceux-là même qui l'avaient éliminé au troisième tour des séries éliminatoires au printemps dernier, champion en titre de la Coupe Stanley. Le défenseur Alexandre Carrier s'attend d'ailleurs à une rencontre particulièrement serrée face aux Hurricanes.
3: Et Caroline, c'est une excellente équipe. On sait qu'ils vont arriver ici puis ça va être un match difficile, qu'ils vont être intenses. C'est à nous de matcher ça, d'être prêt, d'être organisé.
2: Pour l'entraîneur-chef Martin Saint-Louis, ce premier duel à domicile représentera un véritable baromètre pour mesurer où se situe son équipe en ce début de saison.
4: Ça va être un bon test. C'est d'aller essayer d'avoir notre meilleure version qui ne garantit rien. T'sais, mais c'est de. On sait qu'on est capable de jouer avec cette équipe-là.
2: Toujours au hockey, la vedette des Capitals de Washington, Alexander Ovechkin, a annoncé hier matin à ses coéquipiers qu'il dispute actuellement sa dernière saison dans la Ligue nationale de hockey. Dans une vidéo publiée par l'organisation sur les réseaux sociaux, Ovechkin a expliqué que sa famille et lui tenaient à ce que ses coéquipiers soient les premiers informés de sa décision.
5: Pour moi, pour ma famille, c'est très important pour vous guys to know first. And let's enjoy it and let's do some special things this year, right?
2: Le Russe de 41 ans avait signé un contrat d'une saison le 17 septembre dernier, quelques mois après avoir battu en avril 2025 le record de Wayne Gretzky pour le plus grand nombre de buts en carrière dans la Ligue nationale. Ovechkin a entrepris sa 22e saison dans le circuit Batman et totalise maintenant 929 buts. Il a passé l'intégralité de sa carrière à Washington, remportant notamment le trophée Calder, remis à la recrue de l'année en 2005-2006, 3 trophées Hart à titre de joueur le plus utile à son équipe et terminant 9 fois au sommet des buteurs de la Ligue nationale. Ovechkin a également mené les Capitals à la conquête de la Coupe Stanley en 2018. Au tennis, l'incroyable semaine de Novak Djokovic se poursuit à Pékin. À 39 ans, le détenteur de 24 titres du Grand Chelem s'est qualifié pour la finale du tournoi ATP 500 après la disqualification de Daniil Medvedev dans un match que le Serbe était sur le point de remporter. Après avoir éliminé dimanche le numéro 2 mondial Alexander Zverev au terme d'un affrontement de plus de 2h30 en quart de finale, Djokovic menait Medvedev 7-5 et 5-3. Lorsque le Russe a projeté vers les gradins une balle qui avait auparavant rebondi contre les panneaux publicitaires situés au fond du court. La balle a atteint un spectateur au visage. Celui-ci a quitté les tribunes quelques instants plus tard, accompagné en se tenant l'œil gauche. L'arbitre de chaise a immédiatement prononcé la disqualification de Medvedev, confirmant du même coup la qualification de Djokovic pour sa première finale, depuis celle des internationaux d'Australie, perdue contre Carlos Alcaraz au début de la saison. Novak Djokovic affrontera en finale Alex de Minaur. Course automobile, l'expérience de la Formule 2 sur le circuit Gilles Villeneuve semble avoir convaincu les dirigeants de la série. Montréal figure de nouveau au calendrier de la prochaine saison du championnat dévoilé hier. Une épreuve de Formule 2 est prévue pendant le week-end du Grand Prix du Canada du 20 au 23 mai 2027, à condition qu'un contrat officiel soit conclu. Cette précision apparaît dans le calendrier regroupant les 14 épreuves présentées au bas du communiqué publié par la Formule 2. L'organisation du Grand Prix du Canada avait par ailleurs annoncé à la fin du mois de septembre qu'elle reportait la mise en vente des billets pour le week-end de course de 2027 afin de pouvoir finaliser une programmation plus complète. Enfin, au baseball, séries éliminatoires, les White Sox de Chicago prennent une avance de 2-0 dans leur série contre les Guardians de Cleveland, une victoire hier de 4-3. Même constat du côté des Rays de Tampa Bay qui mènent aussi leur série 2-0 face aux Yankees de New York, une victoire hier de 5-2. 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

8h03, nous sommes le 6 octobre et la journée du 6 octobre correspond à la journée mondiale de la paralysie cérébrale. À propos de cette journée, l'objectif est de célébrer et de soutenir les personnes atteintes de paralysie cérébrale, le droit de promouvoir l'égalité des droits, l'accès à les opportunités pour tous et de porter le mouvement rassemble des participants dans plus de 75 pays. Alors voilà pour la journée d'aujourd'hui du 6 octobre, journée mondiale de la paralysie cérébrale.

0: Phil Collins to Art 1989, 8h07. Eh bien, cette année, les repas de l'Action de grâce coûteront cette année 10% plus cher que l'année dernière. C'est ce qu'il constate dans un rapport de laboratoire de sciences analytiques agroalimentaires de l'Université Dalhousie d'Halifax. L'analyse porte sur le coût moyen au Canada d'un repas composé d'un morceau de dinde accompagné de pommes de terre, de carottes et d'autres accompagnements. Le prix de la dinde explique en majeure partie la hausse du coût. Et Sylvain Charlebois, directeur scientifique du laboratoire, a avancé deux explications possibles, donc des promotions moins généreuses sur les dindes à l'approche de l'Action de grâce et l'augmentation des coûts de production, de transformation et de transport. Alors, votre souper de l'Action de grâce vous coûtera plus cher. Sinon, on peut se faire des petites tranches de ballonnés. Coûte toujours un peu moins cher pour de ce côté-là. On s'en va écouter Gaston Mandeville, Le Vieux du bas du fleuve, 1981. Et dans moins de 15 minutes, il est là, il est prêt, notre Canadien de Montréal, Robert Arcand.
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2: Paul Saint-Pierre Plamondon devient premier ministre du Québec. Le Parti québécois fait élire 59 députés. Charles Millian redonne vie au Parti libéral et entre à l'Assemblée nationale avec 40 députés. Tandis qu'Yves Duhaime, du Parti conservateur, en fait élire 19. La CAQ, complètement rayée de la carte, aucun député d'élu hier soir. Christine Fréchette prend le blâme.
3: On va aller faire un dernier coup d'œil du côté de la circulation ensemble. Les points chauds Laval, Couronne Nord. On débute avec vous. La 15, direction Montréal, Blainville, jusqu'à la métropolitaine. Vraiment pas facile ce matin. Pour la 13, direction Sud, Fabreville, Sainte-Dorothée. C'est là que c'est le plus compliqué. La bonne nouvelle pour l'autoroute 19, la direction Sud, ça va beaucoup mieux. L'autoroute 440 entre P9 et la 15. C'est là que c'est le plus compliqué. Et du côté de la métropolitaine ouest, de toujours de Anjou jusque entre les deux 15. On y échappe pas ce matin. Boulevard P9 de Laval, c'est un peu plus compliqué aussi. C'est au ralenti depuis la 440. L'autoroute Ville-Marie, nombreux des caries, on calcule une heure facile. Lavin, c'est lourd. Ça refoule à Dorval ce matin. 640 dans les deux directions, là, de Boisbriand jusqu'à Bois-des-Filions. Pas facile là aussi. Et la 25 Terrebonne, c'est toujours à la hauteur de la 640 jusqu'à la pesée routière. Pour les traversées, le pont de l'île aux Tourtes, ça va bien pour le pont. Les traversées de la rive sud, le tunnel, on est toujours à la hauteur de la métropolitaine. Pont Mercier, difficile pour entrer ou de sortir de Montréal. Champlain, dans les deux directions également, c'est pas facile. Les gens de Brossard, à 8h14, on est toujours à la hauteur de l'autoroute 30. Et Jacques Cartier, pour Jacques Cartier, sûrement votre meilleur choix, mais on est quand même un peu avant la rue Boulevard Rosemont. Et ce qui retient l'attention ce matin du côté de l'essence, 1,98$ à 2,03$ pour le litre d'ordinaire.

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1: 8h18, il reste encore une dizaine de minutes dans l'émission Radio Réveil. 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d'hier, à ne pas manquer ce matin sur CNV et la Radio numérique et au 940 Montréal.

8h22, on va aller faire un dernier coup d'œil du côté de la météo. Pour aujourd'hui, c'est généralement ensoleillé avec un maximum de 13. Pour ce soir et cette nuit, quelques nuages avec un minimum de plus 5. Demain, mercredi, alternance soleil-nuage, 30% de probabilité d'averse avec un max de 18 degrés. C'est la plus belle journée de la semaine demain. Et pour jeudi, nuage avec un 60% de possibilité d'averse avec un maximum de 15 degrés. Température normale de saison, 14 le jour, 5 la nuit. Le soleil se couchera ce soir aux alentours de 18h26. Et présentement, le mercure a grimpé de 1 degré. Nous sommes rendus à 6 degrés. Eddie Brickle, What I Am, 1989. Merci d'être au 940 Montréal. Gros avant-midi sur les ondes du 940 Montréal et CNV Radio-Amérique avec, entre autres, Robert Arcand et le premier trio.

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1: C'est comme ça, nous avons vu notre mardi 6 octobre. Merci d'avoir été là. Merci à Sylvie Pépin pour la chronique psychologie. Merci qu'on peut entendre cet après-midi à 13h30. Merci également au coach Jean Perron et à Michel Bureau. Et ben ne manquez pas ce matin, gros avant-midi, évidemment, le grand Robert Arcan s'installe au micro jusqu'à 11h. Et dès 11h, émission spéciale avec le premier trio sur le retour des élections d'hier. Ne manquez pas ça, restez là. Ne bougez pas de votre siège ou de votre volant. Et puis, on va avoir un gros show pour vous toute l'avant-midi. Bye tout le monde, à demain.

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3: Pour le Grand Montréal, on a un ciel dégagé avec des vents à 20 km/h, des rafales à 40. Ce soir et cette nuit, quelques nuages avec un ennuagement au cours de la nuit, des vents toujours à 20 km/h, un minimum de plus 3. Demain, mercredi, alternance de soleil et de nuages, un maximum de 18. Et pour jeudi, alternance de soleil et de nuages, 40% de probabilité d'averse, un maximum de 17. 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CNV Météo, à la 30e minute de l'heure.
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6: Un bon bonjour, je suis bonne humeur. Yvon aussi. Yvon, le chauffeur de taxi et chroniqueur ici depuis, ma foi, depuis 2010. Hein? Je ne sais pas pourquoi, il est de bonne humeur. Je ne l'ai jamais vu de bonne humeur de même. Yvon, pourquoi tu es de bonne humeur?
7: Oh, ben, pas tant que ça, voyons, Robert.
6: Pourquoi?
7: Ben, j'ai gagné dans mon comté.
6: Ah oui?
7: Dans Huntington, c'est M. Plante qui a gagné. Frédéric Plante.
6: Je comprends pas. Qui?
7: Frédéric Plante.
6: Trump?
7: Non. Pas Trump. Plante, dans le comté de Huntington.
6: Ah, Mme Plante.
7: Non, pas Mme Plante. Non. Il y a assez de Mme Plante qui est partie à broyer à la télévision samedi soir.
6: Comment
7: parce
6: ça?
7: Parce qu'une journaliste a dit que son livre qu'elle a écrit est plate, comme que le 4 ans qu'elle a passé.

0: à Montréal comme mairesse de Montréal, elle a été plate tout le long de son mandat.
1: Ben, Yvon, je m'excuse, je l'ai vu l'autre jour à la télévision, à TV5, elle est excellente en
0: Oh
1: reportage.
0: non, non, non, non. Elle regarde toujours la caméra. Regardez-moi, c'est moi qui est là. Non, laissez faire les enfants, là. Regardez-moi, là, puis prenez des photos de moi, franchement. Ah
1: Non,
0: non, elle pas sa place, là, pas tout.
1: moi j'ai toujours aimé Varenne
0: Mais
1: Prénard.
0: pas, personnellement, non. Parce que c'est pas de job. Les panneaux sourds à verre de la rue Amherst avaient
1: Oui.
0: été faits pour Pierre. Notre cinéaste, Elvis Gratton, le Falardeau.
1: Oui.
0: Les panonceaux avaient été faits. Elle a dit non, non, non, non, on va appeler ça Anakin.
1: Ben oui,
0: Elle sait même pas ce que ça veut dire, Anakin.
1: Oui, mais éphémère de Montréal.
0: Ben
1: Parlons de
0: oui, mais
1: la
0: éphémère,
1: présente.
0: c'est pas obligé de changer. Comme l'aéroport Pierre-Elliott Trudeau, comment est-ce qu'elle devait s'appeler?
1: Je sais pas.
0: Mais Maurice Richard,
1: Non.
0: les panonceaux encore étaient faits, puis Marc Lalonde, l'Ontarien, il a dit non, non, non, non. Alors, un qui doit être content aujourd'hui, c'est Jean Chrétien. Ah, parce que les libéraux ont été chercher l'opposition officielle, mais M. Millard, il est mieux de regarder en arrière de lui, parce que notre petit Antoine de Verdun a gagné aussi.
1: Hey, c'est ça, c'est phénoménal. Le fils de Jean Charest, il a été élu par l'Île des Sœurs, lui, non?
0: Ben oui. L'île des Sœurs, oui, parce que 80% des gens, c'est des nouveaux arrivants. Et puis, la femme, elle avait de la misère à marcher. Le déambulateur, les roues ne marchera pas. Elle poussait pareil, il faut que j'aille voter. Eh, mon Dieu, hey, c'est toute une affaire.
1: En tout cas, je suis content que le fils de Jean Charest vote au Parlement. OK?
0: Ben oui, mais naturellement, s'il était élu, il va être au Parlement, il n'est pas resté dans la cour chez eux.
1: Bon, la tradition se poursuit. Yvon, t'as déjà fait de la plongée sous-marine, toi,
0: J'en ai fait pendant 3 ans et demi de temps, j'ai fait des choses que je ne pensais jamais faire, parce que c'est pas facile, hein.
1: Mais
0: Pas
1: où?
0: facile de faire de la plongée. Ah ben non, tu t'en vas pas avec un cylindre dans l'eau, puis avec l'air comprimé, puis tu dis, moi, je vais aller plonger. Non, non, non, non. Il faut que tu ailles suivre des cours. Puis la personne qui nous a donné nos cours s'appelait Robert Lefin, qui
1: Ouais.
0: était le sous-commandant de M. Cousteau.
1: Ah, ouais.
0: Ah oui, la Calypso, oui, monsieur.
1: As-tu connu le commandant Cousteau?
0: Ben, je l'ai rencontré 4 fois.
1: Ah, t'as plongé avec lui?
0: Non, non, non. Non, monsieur Robert, mets-moi pas des mots dans la bouche
1: Quoi?
0: que j'ai pas dit. J'ai pas dit que j'avais plongé avec. J'ai dit que je l'ai rencontré à quatre occasions au Baker Dyke, dans le port de Montréal, à la hangar 4. Et quand j'ai vu le bateau, la Calypso, j'ai descendu en bas, puis le gars me connaissait parce que c'est Pontiac Taxi qui avait le contrat pour les bateaux.
1: Oui.
0: Et il m'a laissé rentrer. Il pensait que je m'en allais chercher quelqu'un. J'ai stationné ma voiture et le commandant, il était sur le pont. Il était après nettoyer la Calypso.
1: Ah, ben, c'est un privilège.
0: On a parlé, puis on a dit que j'ai fait de la plongée. Parce que vous m'avez encouragé, parce que tu sais, c'est un gars qui nous a montré beaucoup de choses,
1: Ah,
0: hein?
1: oui. Hey, as-tu plongé dans le fleuve Saint-Laurent?
0: Ben, j'ai plongé à Pointe-au-Père.
1: Oui.
0: Il y a un bateau qui avait coulé en 1914, l'Empress of Ireland.
1: Oui.
0: Tu connais le bateau?
1: Oui, je connais
0: Il a
1: l'histoire.
0: coulé. Alors, je te pose une question. Il
1: Oui.
0: a coulé en combien de minutes?
1: Ben là.
0: Dans la nuit, il est harponné par un charbonnier.
1: Bon.
0: Alors, en combien de minutes que l'Empress, qui avait 200 passagers à bord,
1: Ouais.
0: en combien de temps qu'il a coulé?
1: Laisse-moi penser, je donne ma langue au chat.
0: Alors, il a coulé en 14 minutes.
1: Wow.
0: Oui, parce que, tu sais, dans un bateau, là,
1: Ouais.
0: comment le bateau fait pour rester sur l'eau?
1: Ben, il flotte. Non?
0: Pourquoi qu'il flotte? C'est ça la question, là. C'est ça la question, deuxième volet que je te pose.
1: Ben, il flotte parce qu'il y a une coque qui fait que... Je sais pas.
0: Parce qu'un bateau qui est mis sur l'eau, hein? Que ce soit le Titanic ou que ce soit n'importe quel, l'Everest, c'est parce que en mettant une cargaison, on va dire qu'il embarque 20 sortes d'assaut sur le bateau.
1: Oui.
0: Comment est-ce qu'il va faire pour la contrepartie du poids? Comment ils vont faire pour rester à flot? Alors ça, c'est une loi, on appelle ça la loi des ondes, O-N-D-E, que Archimède avait découvert, qui disait que tout corps étranger plongé dans un liquide déplace une poussée ascendante.
1: C'est pour ça que le corps humain, quand tu fais de la plongée, il flotte, c'est ça?
0: Pas nécessairement, parce que si tu ne mets pas tes mains devant toi, tu flotteras pas longtemps. Le problème, c'est que quand le bateau, tu sais, tu vois souvent un bateau, il y a toujours de l'eau qui coule. Tu dis aussi, comment tu fais qu'il y a de l'eau dans le bateau?
1: Ouais.
0: Parce qu'il y a des cellules d'intensité. Alors, pour mettre un poids, on va dire 40 tonnes.
1: Oui.
0: Bon, ils mettent 40 tonnes d'eau aussi. Alors, plus le bateau est plein, plus le matériau qu'ils vont mettre à l'intérieur va compenser pour le poids.
1: Ouais, et quel bateau!
0: Je me suis-tu, là?
1: Oui, j'essaye.
0: Bon, OK. Alors, c'est pour ça que quand le bateau s'en va, on va dire qu'il décolle du quai, l'eau qui sortait juste avant qu'il décolle, elle arrête.
1: OK.
0: Parce qu'il y a son poids, volume, à partager avec l'eau. Donc, tu l'auras appris ici. La loi s'appelle Archimède.
1: Merci, Yvon. Je veux te parler d'une autre affaire. Les Canadiens sont au Centre Bell ce soir. C'est la partie inaugurale. Je veux avoir tes prévisions.
0: Alors, hier matin, je suis allé chez Walmart sur la rue Leduc, au 10-30.
1: Oui.
0: Et j'ai vu de mes yeux les joueurs du Canadien qui sortaient de la place où ils vont pratiquer, mais tu aurais dû voir les petits jeunes, toi, avec le chandail du Canadien, qui attendaient. Ils attendaient patiemment sur le bord de la clôture avec le chandail, le drapeau du Canadien de Montréal.
1: Ouais.
0: Et la sécurité qui était là. Ben, les joueurs, quand ils ont sorti, ils ont salué les jeunes partisans.
1: Ben oui. Moi, j'ai mon chandail des Canadiens, Patrick Roy, numéro 33. Je l'ai, je le porte. Hein? Ça va pas de chance.
0: Quand?
1: Pardon?
0: En fait, je l'ai porté.
1: Mais je l'ai, sur le dos. T'as pas de caméra. Dans... Ceux qui ont la radio numérique de voix dans le téléphone, dans l'ordi, Arcan a son numéro 33 des Canadiens de Montréal.
0: Alors, moi, j'ai été donné dans une collecte de sang au Forum de Montréal. Et ils ont pris mon nom. Et puis, dans les 10 personnes, j'avais gagné un chandail de Mats Naslund, le numéro 26.
1: Oh.
0: Et, ah oui, puis c'est qui me met le porter?
1: Jean Béliveau.
0: Non, Mats Naslund qui est venu me le porter. Il était un petit peu plus grand que moi, parce que là, il était en soulier, il était pas en patin. Et puis, il a signé son nom dans le dos, je pense. Je l'ai encore chez nous.
1: Mais pourquoi tu ne le portes pas?
0: Ben, c'est parce que j'ai pas le temps.
1: Ben non, moi, dans ton taxi, dans ton taxi, marketing, promotion, ils vont le taxi un chandail de Max.
0: Robert, le 24 juin 1987, je m'en vais chercher une cliente, j'ai un chandail sur le dos. Quel chandail j'ai sur le dos le 24 juin?
1: Mats Naslund.
0: Non.
1: C'est
0: un chandail du Québec. C'est ma fête.
1: Oh, t'avais le chandail des Nordiques?
0: Les clients m'ont refusé.
1: Non.
0: Oui, madame.
1: Oh, ben, voyons donc, ça se peut pas.
0: Mais oui, Michel Lavoie, qui était le répartiteur, que bon Dieu avait pitié de son âme, il est décédé aujourd'hui.
1: Ouais.
0: Il dit, le toit au bureau. Je pèse sur mon beau micro, oui. La madame n'avait pas de toit aujourd'hui. Pourquoi? Ben, c'est parce que t'as le chandail, t'as sur le dos. Ben, j'ai pas un chandail, j'ai une robe, j'ai une belle robe fleurie. Non, non, non, mais si, sérieux, Yvon, là, ben, j'ai mon chandail du Québec, c'est ma fête. Ben, pour aujourd'hui, elle veut pas. Puis sais-tu que cette personne-là,
1: Non.
0: 25 ans plus tard, sa fille, elle m'a appelé,
1: Ouais.
0: 25 ans, et puis elle m'a dit, Monsieur Yvon, elle dit, je voudrais m'excuser au nom de mes parents, parce qu'ils n'ont pas été trop corrects. Elle a pensé que vous étiez, vous aviez un drapeau des Patriotes. Mais madame, on était le 24 juin, il faut essayer de suivre les dates, là.
1: Ben,
0: Alors là, elle dit, parce que ma mère est tombée d'un garde-robe à la maison, au condo, il faudrait aller chercher la clé en bas. Ne laissez pas rentrer le concierge dans l'appartement, il y a juste vous qui va rentrer, et puis allez la chercher, asseyez-la dans son fauteuil roulant, et monsieur Yvon a dû oublier de vous dire une chose, elle n'est pas habillée, elle est nue. Bon, j'ai pas de problème, madame. Alors, j'étais allé là, puis j'aurais pu dire, non, non, non, qu'elle s'arrange, qu'elle mette son drapeau du Canada, tu sais. Alors, non, j'ai pas dit ça. Je suis allé, j'ai été mon serviable, j'ai fait ma bonne action. Et, sa fille m'a appelé par Janet, elle s'appelait Janet Ferguson. Son garçon travaillait pour la Gazette. Et puis, lui, il dit aujourd'hui, moi, nous aimons la différence des Québécois. Il m'a jamais dit bonjour en français, de peur, il me l'a avoué. Il dit, j'ai peur d'être malade si je parle français. Ça prend-tu une pourriture de la pire
1: Non, mais
0: espèce?
1: ils vont, parce que toi, tu es un bon gars. Tu tends la main à tout le monde. Reste de même. On a besoin de monde comme toi sur Terre. Hein?
0: OK. Fait
1: Bon.
0: que merci beaucoup. Et puis j'espère que mon nouveau député connaît la loi sur la protection du territoire agricole.
1: On va aller voir à l'œuvre.
0: On va y regarder, puis on les jugera en temps et lieu.
1: Bien dit, Yvon.
0: Hey, mon
1: Merci.
0: gars m'a envoyé un message un matin qu'il avait trouvé une émission très intéressante hier. Là, il m'écoute, là.
1: Ouais.
0: Et puis, ben, merci beaucoup, Patrick. Là, il reste. Parce que lui, il m'appelle à des occasions, comme à Noël ou jour de l'an. Il va m'appeler le 21 octobre. Et puis après ça va aller au mois de juillet pour sa
1: Hey,
0: fête.
1: bon. Yvon, à 11 h ici à CNV et au AM 940, Rémi Turdel, le premier trio va être là. Écoute, à 11 h ce matin, CNV ou AM 940, Rémi Turdel est le premier trio. Ils vont faire des commentaires sur l'élection d'hier.
0: Mais, tu sais, les commentaires, il fallait s'y attendre que la CAQ n'aille pas chercher 25
1: Oh,
0: sièges.
1: la claque, la claque a mangé la claque. La claque, non, la caque a mangé la claque.
0: Oui, à peu près, oui.
1: À demain matin, ils vont 8 h 30, même heure,
0: Ben,
1: même
0: merci
1: poste.
0: beaucoup. Puis, on m'a dit, comme mon grand-père disait, arvoyeur.
1: Un gros 10-4, un paquet de 88.
2: Les
0: Merci, ça.
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4: Paul Saint-Pierre Plamondon devient premier ministre du Québec.
5: Ça ne pourra pas toujours ne pas arriver. Nous entrerons là où nous sommes déjà, car il n'est pas question de laisser tomber notre espérance.
4: Aujourd'hui, mardi 6 octobre, bon début de journée, mesdames, messieurs. Voici vos informations. Le Parti québécois aura la tâche de former le prochain gouvernement. Un gouvernement minoritaire ayant fait élire 59 députés, la majorité en demandait 64. Le nouveau premier ministre en a surpris plus d'un en tendant la main aux autres partis, en vantant le programme de ses adversaires.
5: Que nous allons travailler de sorte que le budget reflète des éléments du programme électoral de tous les autres partis. Je pense qu'il y a des bonnes idées dans chaque parti politique au Québec.
4: Monsieur Saint-Pierre Plamondon avait aussi un message pour le reste du Canada, ainsi que pour le premier ministre Mark Carney.
5: Je veux aussi dire un mot à nos voisins et à nos nombreux partenaires dans le Canada anglais. Le projet d'indépendance que nous portons n'est pas construit contre vous. Au premier ministre, M. Carney, à toutes les fois qu'il y a des possibilités de collaboration dans l'intérêt du Québec, bien, on collaborera, nous serons au rendez-vous.
4: Le Parti libéral renaît sous la chefferie de Charles Milliard avec 40 députés.
6: Alors, on a mené, chers amis, une campagne de proposition avec une vision claire de l'avenir du Québec. Et le résultat, bien, chers amis, nous étions 18 et maintenant nous sommes 40.
4: Québec solidaire maintient ses acquis avec 19 sièges, ce qui lui permet de tenir la balance du pouvoir, lui aussi un parti souverainiste. Mais la grande surprise de cette campagne vient du Parti conservateur d'Éric Duhaime, lui-même élu pour la première fois, qui sera accompagné de 18 députés.
7: Pour la première fois en 100 ans, les Québécois ont décidé d'envoyer un gros caucus de députés conservateurs à l'Assemblée nationale! Pas un député, pas deux députés, pas trois députés, presque 20 députés à l'Assemblée nationale! Il y a plus de un Québécois sur cinq qui vient de voter conservateur aujourd'hui!
4: De son côté, Christine Fréchette a rapidement concédé la défaite hier au moment où sa formation a été totalement rayée de la carte.
8: Le résultat n'est clairement pas celui qu'on espérait. Puis comme chef, j'en assume l'entière responsabilité. Les Québécois ont parlé, puis leur choix est clair, puis je le respecte.
4: Accusé dans l'affaire du spectaculaire vol d'or commis à l'aéroport international Pearson de Toronto en 2023, Parmal Sidhu a plaidé non coupable hier à l'ouverture de son procès à Brampton, en banlieue de Toronto. Il fait face à des accusations de vol de plus de 5 000 $ et de complot en vue de commettre un acte criminel. Selon la poursuite, un employé d'Air Canada aurait fourni un bordereau de transport falsifié qui aurait permis à un complice de récupérer plus de 22 millions de dollars en or et en devises dans une soute de l'aéroport Pearson. Les enquêteurs considèrent cette opération comme l'un des vols les plus importants de l'histoire canadienne. Le procès devrait normalement permettre d'établir que le faux bordereau de transport aérien aurait été imprimé sur place la veille du vol à partir du profil informatique de Parmal Sidhu. Et le Bureau de la sécurité des transports du Canada a annoncé hier qu'il prendra en charge l'enquête sur l'accident de l'avion médicalisé disparu au large de Nantucket. Latitude Air Ambulance a indiqué dimanche soir devoir maintenant faire face à une réalité déchirante puisque les 6 personnes qui se trouvaient à bord sont présumées mortes. Il s'agit des 4 membres canadiens de l'équipage ainsi que 2 des ressortissants des Bermudes, soit un patient et un membre de sa famille. CNV Information, à la 45e minute de l'heure.
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4: D'abord au hockey, le Canadien de Montréal disputera son premier match de la saison au Centre Bell ce soir en accueillant ceux-là même qui l'avaient éliminé au troisième tour des séries éliminatoires au printemps dernier, champion en titre de la Coupe Stanley. Le défenseur Alexandre Carrier s'attend d'ailleurs à une rencontre particulièrement serrée face aux Hurricanes.
5: Et Caroline, c'est une excellente équipe. On sait qu'ils vont arriver ici puis ça va être un match difficile, qu'ils vont être intenses. C'est à nous de matcher ça, d'être prêt, d'être organisé.
4: Pour l'entraîneur-chef Martin Saint-Louis, ce premier duel à domicile représentera un véritable baromètre pour mesurer où se situe son équipe en ce début de saison.
6: C'est un bon test. C'est d'aller essayer d'avoir notre meilleure version qui ne garantit rien. On sait qu'on est capable de jouer avec cette équipe-là.
4: Toujours au hockey, la vedette des Capitals de Washington, Alexander Ovechkin, a annoncé hier matin à ses coéquipiers qu'il dispute actuellement sa dernière saison dans la Ligue nationale de hockey. Dans une vidéo publiée par l'organisation sur les réseaux sociaux, Ovechkin a expliqué que sa famille et lui tenaient à ce que ses coéquipiers soient les premiers informés de sa décision.
7: Pour moi, pour ma famille, c'est très important pour vous guys to know first. And let's enjoy it and let's do some special things this year, right?
4: Le Russe de 41 ans avait signé un contrat d'une saison le 17 septembre dernier, quelques mois après avoir battu en avril 2025 le record de Wayne Gretzky pour le plus grand nombre de buts en carrière dans la Ligue nationale. Ovechkin a entrepris sa 22e saison dans le circuit Batman et totalise maintenant 929 buts. Il a passé l'intégralité de sa carrière à Washington, remportant notamment le trophée Calder, remis à la recrue de l'année en 2005-2006, trois trophées Hart à titre de joueur le plus utile à son équipe et terminant 9 fois au sommet des buteurs de la Ligue nationale. Ovechkin a également mené les Capitals à la conquête de la Coupe Stanley en 2018. Au tennis, l'incroyable semaine de Novak Djokovic se poursuit à Pékin. À 39 ans, le détenteur de 24 titres du Grand Chelem s'est qualifié pour la finale du tournoi ATP 500 après la disqualification de Daniil Medvedev dans un match que le Serbe était sur le point de remporter. Après avoir éliminé dimanche le numéro 2 mondial Alexander Zverev au terme d'un affrontement de plus de 2h30 en quart de finale, Djokovic menait Medvedev 7-5 et 5-3. Lorsque le Russe a projeté vers les gradins une balle qui avait auparavant rebondi contre les panneaux publicitaires situés au fond du court. La balle a atteint un spectateur au visage. Celui-ci a quitté les tribunes quelques instants plus tard, accompagné en se tenant l'œil gauche. L'arbitre de chaise a immédiatement prononcé la disqualification de Medvedev, confirmant du même coup la qualification de Djokovic pour sa première finale depuis celle des internationaux d'Australie, perdue contre Carlos Alcaraz au début de la saison. Novak Djokovic affrontera en finale Alex de Minaur. Course automobile, l'expérience de la Formule 2 sur le circuit Gilles Villeneuve semble avoir convaincu les dirigeants de la série. Montréal figure de nouveau au calendrier de la prochaine saison du championnat dévoilé hier. Une épreuve de Formule 2 est prévue pendant le week-end du Grand Prix du Canada du 20 au 23 mai 2027, à condition qu'un contrat officiel soit conclu. Cette précision apparaît dans le calendrier regroupant les 14 épreuves présentées au bas du communiqué publié par la Formule 2. L'organisation du Grand Prix du Canada avait par ailleurs annoncé à la fin du mois de septembre qu'elle reportait la mise en vente des billets pour le week-end de course de 2027 afin de pouvoir finaliser une programmation plus complète. Enfin, au baseball, séries éliminatoires, les White Sox de Chicago prennent une avance de 2-0 dans leur série contre les Guardians de Cleveland, une victoire hier de 4-3. Même constat du côté des Rays de Tampa Bay qui mènent aussi leur série 2-0 face aux Yankees de New York, une victoire hier de 5-2. 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

0: 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En fin de semaine, c'est l'Action de grâce. C'est la fête de la dinde. J'écoutais Stéphane Ducharme un peu plus tôt. Il disait que la dinde se vend un peu plus cher. Mais, Dieu merci, il y a des dindes sauvages au Québec. Vous savez que la dinde sauvage est aussi bonne que la dinde bourrée de toutes sortes d'affaires. Alors, attrapez-vous une dinde sauvage. Il y en a tout partout. Bonne chasse. Et de quoi remplir le frigidaire?
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1: Paul Saint-Pierre Plamondon devient premier ministre du Québec. Le Parti québécois fait élire 59 députés. Charles Millian redonne vie au Parti libéral et entre à l'Assemblée nationale avec 40 députés. Tandis qu'Yves Duhaime, du Parti conservateur, en fait élire 19. La CAQ, complètement rayée de la carte, aucun député d'élu hier soir. Christine Fréchette prend le blâme.
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Ouais! Mais le Québec a dit oui à PSPP, il n'est pas payé par d'autres. Monsieur le premier ministre du Canada, Mark Carney, a félicité Paul Saint-Pierre Plamondon. Il est élu, ils vont travailler main dans la main. C'est ça qu'on va voir à l'usage. Peut-être que PSPP va abandonner son idée d'un référendum. Il l'a dit. Il tend la main à tout le monde. Il va prendre le meilleur de tous les partis. On verra à l'usage. Je dédie cette chanson de 1964. Oui. Manfred Brand, Tony Roman le fait en français. Quand je l'ai vu, elle marchait seule dans la rue. J'ai voulu l'amener au vu. La version originale. 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

0: 11h ce matin, Rémi Tourdel, le premier trio. On va faire l'analyse, le bilan des élections d'hier.
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3: Pour le Grand Montréal, on a un ciel dégagé avec des vents à 20 km/h, des rafales à 40. Ce soir et cette nuit, quelques nuages avec un ennuagement au cours de la nuit, des vents toujours à 20 km/h, un minimum de plus 3. Demain, mercredi, alternance de soleil et de nuages, un maximum de 18. Et pour jeudi, alternance de soleil et de nuages, 40% de probabilité d'averse, un maximum de 17. 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CNV Météo, à la 30e minute de l'heure.
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72 ans que c'est allez, il faut faire pour en fin de semaine, hein? C'est l'action de grâce et on prévoit du soleil samedi, du soleil dimanche. Les requins sont dans le golfe Saint-Laurent. Monsieur Cahouette en Abitibi disait les requins de la finance. Ben non, ce n'est pas les mêmes requins, des vrais requins, là, ils sont à peu près 300. C'est dangereux. Il y a un plongeur qui a été attaqué en Gaspésie. Pas de sa faute parce que le requin blanc, il n'a aucun intérêt envers des humains. Il se nourrit de phoques et de dauphins. C'est triste. Les dauphins sont tristes.

0: Ah, cette parade Miss Naval vous était présentée par Bikini Village. Il n'y en a plus de Bikini Village. Il n'y a plus de Miss Naval non plus. Dans quel monde vivons-nous? Mais il y a une chose certaine, le premier trio Celta va être là à 11h. Rémi Toudrel, M. Sassin et M. Ouellet, on va commenter le résultat, faire le bilan des élections d'hier au soir.
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2: Paul Saint-Pierre Plamondon devient premier ministre du Québec.
3: Ça ne pourra pas toujours ne pas arriver. Nous entrerons là où nous sommes déjà, car il n'est pas question de laisser tomber notre espérance.
2: Aujourd'hui, mardi 6 octobre, bon début de journée, mesdames, messieurs. Voici vos informations. Le Parti québécois aura la tâche de former le prochain gouvernement. Un gouvernement minoritaire ayant fait élire 59 députés, la majorité en demandait 64. Le nouveau premier ministre en a surpris plus d'un en tendant la main aux autres partis, en vantant le programme de ses adversaires.
3: Que nous allons travailler de sorte que le budget reflète des éléments du programme électoral de tous les autres partis. Je pense qu'il y a des bonnes idées dans chaque parti politique au Québec.
2: M. Saint-Pierre Plamondon avait aussi un message pour le reste du Canada, ainsi que pour le premier ministre Mark Carney.
3: Je veux aussi dire un mot à nos voisins et à nos nombreux partenaires dans le Canada anglais. Le projet d'indépendance que nous portons n'est pas construit contre vous. Au premier ministre, M. Carney, à toutes les fois qu'il y a des possibilités de collaboration dans l'intérêt du Québec, bien, on collaborera, nous serons au rendez-vous.
2: Le Parti libéral renaît sous la chefferie de Charles Milliard avec 40 députés.
4: Alors, on a mené, chers amis, une campagne de proposition avec une vision claire de l'avenir du Québec. Et le résultat, bien, chers amis, nous étions 18 et maintenant nous sommes 40.
2: Québec solidaire maintient ses acquis avec 19 sièges, ce qui lui permet de tenir la balance du pouvoir, lui aussi un parti souverainiste. Mais la grande surprise de cette campagne vient du Parti conservateur d'Éric Duhaime, lui-même élu pour la première fois, qui sera accompagné de 18 députés.
5: Pour la première fois en 100 ans, les Québécois ont décidé d'envoyer un gros caucus de députés conservateurs à l'Assemblée nationale! Pas un député, pas deux députés, pas trois députés, presque 20 députés à l'Assemblée nationale. Il y a plus d'un Québécois sur cinq qui vient de voter conservateur aujourd'hui.
2: De son côté, Christine Fréchette a rapidement concédé la défaite hier au moment où sa formation a été totalement rayée de la carte.
6: Le résultat n'est clairement pas celui qu'on espérait. Puis comme chef, j'en assume l'entière responsabilité. Les Québécois ont parlé, puis leur choix est clair, puis je le respecte.
2: Accusé dans l'affaire du spectaculaire vol d'or commis à l'aéroport international Pearson de Toronto en 2023, Parmal Sidhu a plaidé non coupable hier à l'ouverture de son procès à Brampton, en banlieue de Toronto. Il fait face à des accusations de vol de plus de 5 000 $ et de complot en vue de commettre un acte criminel. Selon la poursuite, un employé d'Air Canada aurait fourni un bordereau de transport falsifié qui aurait permis à un complice de récupérer plus de 22 millions de dollars en or et en devises dans une soute de l'aéroport Pearson. Les enquêteurs considèrent cette opération comme l'un des vols les plus importants de l'histoire canadienne. Le procès devrait normalement permettre d'établir que le faux bordereau de transport aérien aurait été imprimé sur place la veille du vol à partir du profil informatique de Parmal Sidhu. Et le Bureau de la sécurité des transports du Canada a annoncé hier qu'il prendra en charge l'enquête sur l'accident de l'avion médicalisé disparu au large de Nantucket. Latitude Air Ambulance a indiqué dimanche soir devoir maintenant faire face à une réalité déchirante puisque les 6 personnes qui se trouvaient à bord sont présumées mortes. Il s'agit des 4 membres canadiens de l'équipage ainsi que 2 des ressortissants des Bermudes, soit un patient et un membre de sa famille. CNV Information, à la 45e minute de l'heure.
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4: D'abord au hockey, le Canadien de Montréal disputera son premier match de la saison au Centre Bell ce soir en accueillant ceux-là même qui l'avaient éliminé au troisième tour des séries éliminatoires au printemps dernier, champion en titre de la Coupe Stanley. Le défenseur Alexandre Carrier s'attend d'ailleurs à une rencontre particulièrement serrée face aux Hurricanes.
5: Et Caroline, c'est une excellente équipe. On sait qu'ils vont arriver ici puis ça va être un match difficile, qu'ils vont être intenses. C'est à nous de matcher ça, d'être prêts, d'être organisés.
4: Pour l'entraîneur-chef Martin Saint-Louis, ce premier duel à domicile représentera un véritable baromètre pour mesurer où se situe son équipe en ce début de saison.
6: C'est un bon test. C'est d'essayer d'avoir notre meilleure version qui ne garantit rien. Mais c'est on sait qu'on est capable de jouer avec cette équipe-là.
4: Toujours au hockey, la vedette des Capitals de Washington, Alexander Ovechkin, a annoncé hier matin à ses coéquipiers qu'il dispute actuellement sa dernière saison dans la Ligue nationale de hockey. Dans une vidéo publiée par l'organisation sur les réseaux sociaux, Ovechkin a expliqué que sa famille et lui tenaient à ce que ses coéquipiers soient les premiers informés de sa décision.
7: Pour moi, pour ma famille, c'est très important pour vous de savoir en premier. Let's enjoy it and let's do some special things this year, right?
4: Le Russe de 41 ans avait signé un contrat d'une saison le 17 septembre dernier, quelques mois après avoir battu en avril 2025 le record de Wayne Gretzky pour le plus grand nombre de buts en carrière dans la Ligue nationale. Ovechkin a entrepris sa 22e saison dans le circuit Batman et totalise maintenant 929 buts. Il a passé l'intégralité de sa carrière à Washington, remportant notamment le trophée Calder, remis à la recrue de l'année en 2005-2006, trois trophées Hart à titre de joueur le plus utile à son équipe et terminant 9 fois au sommet des buteurs de la Ligue nationale. Ovechkin a également mené les Capitals à la conquête de la Coupe Stanley en 2018. Au tennis, l'incroyable semaine de Novak Djokovic se poursuit à Pékin. À 39 ans, le détenteur de 24 titres du Grand Chelem s'est qualifié pour la finale du tournoi ATP 500 après la disqualification de Daniil Medvedev dans un match que le Serbe était sur le point de remporter. Après avoir éliminé dimanche le numéro 2 mondial Alexander Zverev au terme d'un affrontement de plus de 2h30 en quart de finale, Djokovic menait Medvedev 7-5 et 5-3. Lorsque le Russe a projeté vers les gradins une balle qui avait auparavant rebondi contre les panneaux publicitaires situés au fond du court. La balle a atteint un spectateur au visage. Celui-ci a quitté les tribunes quelques instants plus tard, accompagné en se tenant l'œil gauche. L'arbitre de chaise a immédiatement prononcé la disqualification de Medvedev, confirmant du même coup la qualification de Djokovic pour sa première finale depuis celle des internationaux d'Australie, perdue contre Carlos Alcaraz au début de la saison. Novak Djokovic affrontera en finale Alex de Minaur. Course automobile, l'expérience de la Formule 2 sur le circuit Gilles Villeneuve semble avoir convaincu les dirigeants de la série. Montréal figure de nouveau au calendrier de la prochaine saison du championnat dévoilé hier. Une épreuve de Formule 2 est prévue pendant le week-end du Grand Prix du Canada du 20 au 23 mai 2027, à condition qu'un contrat officiel soit conclu. Cette précision apparaît dans le calendrier regroupant les 14 épreuves présentées au bas du communiqué publié par la Formule 2. L'organisation du Grand Prix du Canada avait par ailleurs annoncé à la fin du mois de septembre qu'elle reportait la mise en vente des billets pour le week-end de course de 2027 afin de pouvoir finaliser une programmation plus complète. Enfin, au baseball, séries éliminatoires, les White Sox de Chicago prennent une avance de 2-0 dans leur série contre les Guardians de Cleveland, une victoire hier de 4-3. Même constat du côté des Rays de Tampa Bay qui mènent aussi leur série 2-0 face aux Yankees de New York, une victoire hier de 5-2. 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
2: Paul Saint-Pierre Plamondon devient premier ministre du Québec. Le Parti québécois fait élire 59 députés. Charles Millian redonne vie au Parti libéral et entre à l'Assemblée nationale avec 40 députés. Tandis qu'Yves Duhaime, du Parti conservateur, en fait élire 19. La CAQ, complètement rayée de la carte, aucun député d'élu hier soir. Christine Fréchette prend le blâme.
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Dire Straits, la marche de la vie, The Walk of Life.

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1: Paul Saint-Pierre Plamondon devient Premier ministre du Québec.
2: Ça ne pourra pas toujours ne pas arriver. Nous entrerons là où nous sommes déjà, car il n'est pas question de laisser tomber notre espérance.
1: Aujourd'hui, mardi 6 octobre, bon début de journée, mesdames, messieurs. Voici vos informations. Le Parti québécois aura la tâche de former le prochain gouvernement. Un gouvernement minoritaire ayant fait élire 59 députés, la majorité en demandait 64. Le nouveau premier ministre en a surpris plus d'un en tendant la main aux autres partis, en vantant le programme de ses adversaires.
2: Que nous allons travailler de sorte que le budget reflète des éléments du programme électoral de tous les autres partis. Je pense qu'il y a des bonnes idées dans chaque parti politique au Québec.
1: M. Saint-Pierre Plamondon avait aussi un message pour le reste du Canada, ainsi que pour le premier ministre Mark Carney.
2: Je veux aussi dire un mot à nos voisins et à nos nombreux partenaires dans le Canada anglais. Le projet d'indépendance que nous portons n'est pas construit contre vous. Au premier ministre, M. Carney, à toutes les fois qu'il y a des possibilités de collaboration dans l'intérêt du Québec, bien, on collaborera, nous serons au rendez-vous.
1: Le Parti libéral renaît sous la chefferie de Charles Milliard avec 40 députés.
3: Alors, on a mené, chers amis, une campagne de propositions avec une vision claire de l'avenir du Québec. Et le résultat, bien, chers amis, nous étions 18 et maintenant nous sommes 40.
1: Québec solidaire maintient ses acquis avec 19 sièges, ce qui lui permet de tenir la balance du pouvoir, lui aussi un parti souverainiste. Mais la grande surprise de cette campagne vient du Parti conservateur d'Éric Duhaime, lui-même élu pour la première fois, qui sera accompagné de 18 députés.
4: Pour la première fois en 100 ans, les Québécois ont décidé d'envoyer un gros caucus de députés conservateurs à l'Assemblée nationale! Pas un député, pas deux députés, pas trois députés, presque 20 députés à l'Assemblée nationale! Il y a plus de un Québécois sur cinq qui vient de voter conservateur aujourd'hui.
1: De son côté, Christine Fréchette a rapidement concédé la défaite hier au moment où sa formation a été totalement rayée de la carte.
5: Le résultat n'est clairement pas celui qu'on espérait. Puis comme chef, j'en assume l'entière responsabilité. Les Québécois ont parlé, puis leur choix est clair, puis je le respecte.
1: Accusé dans l'affaire du spectaculaire vol d'or commis à l'aéroport international Pearson de Toronto en 2023, Parmal Sidhu a plaidé non coupable hier à l'ouverture de son procès à Brampton, en banlieue de Toronto. Il fait face à des accusations de vol de plus de 5 000 $ et de complot en vue de commettre un acte criminel. Selon la poursuite, un employé d'Air Canada aurait fourni un bordereau de transport falsifié qui aurait permis à un complice de récupérer plus de 22 millions de dollars en or et en devises dans une soute de l'aéroport Pearson. Les enquêteurs considèrent cette opération comme l'un des vols les plus importants de l'histoire canadienne. Le procès devrait normalement permettre d'établir que le faux bordereau de transport aérien aurait été imprimé sur place la veille du vol à partir du profil informatique de Parmal Sidhu. Et le Bureau de la sécurité des transports du Canada a annoncé hier qu'il prendra en charge l'enquête sur l'accident de l'avion médicalisé disparu au large de Nantucket. Latitude Air Ambulance a indiqué dimanche soir devoir maintenant faire face à une réalité déchirante puisque les 6 personnes qui se trouvaient à bord sont présumées mortes. Il s'agit des 4 membres canadiens de l'équipage ainsi que 2 des ressortissants des Bermudes, soit un patient et un membre de sa famille.
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3: D'abord au hockey, le Canadien de Montréal disputera son premier match de la saison au Centre Bell ce soir en accueillant ceux-là même qui l'avaient éliminé au troisième tour des séries éliminatoires au printemps dernier, champion en titre de la Coupe Stanley. Le défenseur Alexandre Carrier s'attend d'ailleurs à une rencontre particulièrement serrée face aux Hurricanes.
4: Et Caroline, c'est une excellente équipe. On sait qu'ils vont arriver ici puis ça va être un match difficile, qu'ils vont être intenses. C'est à nous de matcher ça, d'être prêts, d'être organisés.
3: Pour l'entraîneur-chef Martin Saint-Louis, ce premier duel à domicile représentera un véritable baromètre pour mesurer où se situe son équipe en ce début de saison.
5: Ça va être un bon test. C'est d'essayer d'avoir notre meilleure version qui ne garantit rien. Mais c'est de, on sait qu'on est capable de jouer avec cette équipe-là.
3: Toujours au hockey, la vedette des Capitals de Washington, Alexander Ovechkin, a annoncé hier matin à ses coéquipiers qu'il dispute actuellement sa dernière saison dans la Ligue nationale de hockey. Dans une vidéo publiée par l'organisation sur les réseaux sociaux, Ovechkin a expliqué que sa famille et lui tenaient à ce que ses coéquipiers soient les premiers informés de sa décision.
6: For me, for my family, it's very important to you guys to know first. And let's enjoy it and let's do some special thing this year, right?
3: Le Russe de 41 ans avait signé un contrat d'une saison le 17 septembre dernier, quelques mois après avoir battu en avril 2025 le record de Wayne Gretzky pour le plus grand nombre de buts en carrière dans la Ligue nationale. Ovechkin a entrepris sa 22e saison dans le circuit Batman et totalise maintenant 929 buts. Il a passé l'intégralité de sa carrière à Washington, remportant notamment le trophée Calder, remis à la recrue de l'année en 2005-2006, trois trophées Hart à titre de joueur le plus utile à son équipe et terminant 9 fois au sommet des buteurs de la Ligue nationale. Ovechkin a également mené les Capitals à la conquête de la Coupe Stanley en 2018. Au tennis, l'incroyable semaine de Novak Djokovic se poursuit à Pékin. À 39 ans, le détenteur de 24 titres du Grand Chelem s'est qualifié pour la finale du tournoi ATP 500 après la disqualification de Daniil Medvedev dans un match que le Serbe était sur le point de remporter. Après avoir éliminé dimanche le numéro 2 mondial Alexander Zverev au terme d'un affrontement de plus de 2h30 en quart de finale, Djokovic menait Medvedev 7-5 et 5-3. Lorsque le Russe a projeté vers les gradins une balle qui avait auparavant rebondi contre les panneaux publicitaires situés au fond du court. La balle a atteint un spectateur au visage. Celui-ci a quitté les tribunes quelques instants plus tard, accompagné en se tenant l'œil gauche. L'arbitre de chaise a immédiatement prononcé la disqualification de Medvedev, confirmant du même coup la qualification de Djokovic pour sa première finale depuis celle des internationaux d'Australie, perdue contre Carlos Alcaraz au début de la saison. Novak Djokovic affrontera en finale Alex de Minaur. Course automobile, l'expérience de la Formule 2 sur le circuit Gilles Villeneuve semble avoir convaincu les dirigeants de la série. Montréal figure de nouveau au calendrier de la prochaine saison du championnat dévoilé hier. Une épreuve de Formule 2 est prévue pendant le week-end du Grand Prix du Canada du 20 au 23 mai 2027, à condition qu'un contrat officiel soit conclu. Cette précision apparaît dans le calendrier regroupant les 14 épreuves présentées au bas du communiqué publié par la Formule 2. L'organisation du Grand Prix du Canada avait par ailleurs annoncé à la fin du mois de septembre qu'elle reportait la mise en vente des billets pour le week-end de course de 2027 afin de pouvoir finaliser une programmation plus complète. Enfin, au baseball, séries éliminatoires, les White Sox de Chicago prennent une avance de 2-0 dans leur série contre les Guardians de Cleveland, une victoire hier de 4-3. Même constat du côté des Rays de Tampa Bay qui mènent aussi leur série 2-0 face aux Yankees de New York, une victoire hier de 5-2. 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
2: Paul Saint-Pierre Plamondon devient premier ministre du Québec. Le Parti québécois fait élire 59 députés. Charles Millian redonne vie au Parti libéral et entre à l'Assemblée nationale avec 40 députés. Tandis qu'Yves Duhem, du Parti conservateur, en fait élire 19. La CAQ, complètement rayée de la carte, aucun député d'élu hier soir. Christine Fréchette prend le blâme.
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2: Pour le Grand Montréal, on a un ciel dégagé avec des vents à 20 km/h, des rafales à 40. Ce soir et cette nuit, quelques nuages avec un ennuagement au cours de la nuit, des vents toujours à 20 km/h, un minimum de plus 3. Demain, mercredi, alternance de soleil et de nuages, un maximum de 18. Et pour jeudi, alternance de soleil et de nuages, 40% de probabilité d'averse, un maximum de 17. Pour Québec et le bas du fleuve, ça reste généralement nuageux avec 40% de probabilité d'averse et un dégagement plus tard en journée, des vents à 30 km/h, des rafales à 60, un maximum de 9 degrés. Ce soir et cette nuit, quelques nuages, ennuagement en fin de nuit, des vents à 30 km/h, des rafales à 60 également, un minimum de plus 1 et gel par endroit. Demain, mercredi, généralement nuageux, 40% de probabilité d'averse en après-midi, des vents à 20 km/h, un maximum de 11. Et pour jeudi, des nuages, encore une fois, 60% de probabilité d'averse, un maximum de 15 degrés. 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
1: Aujourd'hui, mardi 6 octobre, bonjour à tous, voici vos informations. Le Parti québécois formera le prochain gouvernement du Québec, mais devra se contenter d'un mandat minoritaire, une situation qui l'obligera à négocier avec les partis d'opposition, notamment avec le Parti conservateur du Québec, qui effectue une entrée fracassante à l'Assemblée nationale.
2: Je pense qu'on a redonné le goût de l'avenir et le goût du Québec à des centaines de milliers de Québécois qui avaient cessé d'y croire.
1: Malgré l'absence d'une majorité, le premier ministre désigné Paul Saint-Pierre Plamondon maintient son intention d'organiser un référendum sur la souveraineté et tend déjà la main à Québec solidaire afin de faire avancer ce projet. À l'issue des élections générales d'hier, le PQ a obtenu 28 % des suffrages, soit le plus faible appui populaire jamais enregistré par un parti appelé à former le gouvernement, tout en remportant 59 des 127 circonscriptions. Paul Saint-Pierre Plamondon a également indiqué que la mise à jour économique prévue cet automne reflétera certains éléments des programmes électoraux des autres formations politiques.
2: Le Parti québécois est prêt. Il est prêt à donner aux Québécois le changement qu'ils réclamaient. L'équipe que vous voyez autour de moi, elle est compétente, elle est solide, elle est déterminée.
1: Le politicien de 49 ans a promis de tenir un référendum après le départ de Donald Trump de la Maison-Blanche, prévu au début de 2029. Or, un gouvernement minoritaire ne survit en moyenne que 18 à 24 mois, ce qui pourrait ramener les Québécois aux urnes avant la fin de 2028. Le Parti québécois retrouve ainsi le pouvoir après 12 années passées dans l'opposition. Il faut remonter à près de 30 ans sous Lucien Bouchard en 1998 pour retrouver la dernière majorité péquiste à l'Assemblée nationale. Et après avoir entretenu le suspense hier soir contenant son avenir politique, Christine Fréchette doit rencontrer les médias cet après-midi à Québec. La chef de la coalition Avenir Québec devrait normalement revenir sur la défaite historique encaissée par sa formation lors des élections générales et préciser ses intentions par la suite. La CAQ n'a réussi à faire élire aucun député, un renversement spectaculaire pour un parti qui détenait encore 90 sièges à l'Assemblée nationale il y a seulement 4 ans.
3: Alors, chers candidats, candidates, je vous serai éternellement reconnaissante. La défaite, elle est la mienne, elle n'est pas la vôtre. Alors, gardez la tête haute.
1: Enfin, au moins deux dépouillements judiciaires pourraient être réclamés et modifier légèrement les résultats des élections d'hier, tellement les écarts sont minces dans certaines circonscriptions. Dans Vachon, en Montérégie, la libérale Afine Walalika a été déclarée élue avec seulement 14 voix d'avance sur le candidat péquiste. Dans Saint-Henri-Sainte-Anne, à Montréal, le député sortant de Québec solidaire Guillaume Clich-Rivard a terminé au deuxième rang, seulement 39 voix derrière le libéral Benoît Clermont. À Laval, le maire Stéphane Boyer s'absentera de ses fonctions à compter d'aujourd'hui afin de subir une intervention chirurgicale au cerveau. Son absence devrait durer au minimum 2 mois. Dans une vidéo enregistrée et publiée avant son intervention, le maire de Laval a livré une réflexion particulièrement touchante sur son parcours, sur sa propre vie et plus largement sur la fragilité de l'existence.
4: C'est sûr que l'époque où on vit, elle n'est pas parfaite. Il y en a des problèmes, mais aussi des belles choses qui nous entourent. Alors prenons le temps de regarder les choses positives et prenons le temps d'apprécier ce qu'on a, entre autres les gens qui nous entourent.
1: Et au sport au baseball, les séries éliminatoires se poursuivent aujourd'hui dans le baseball majeur. 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
1: D'abord au tennis, à 39 ans, Novak Djokovic continue de repousser les limites. Le Serbe, actuellement 11e joueur mondial, a remporté hier à Pékin le 102e titre de sa carrière après l'abandon de son adversaire en finale, l'Australien Alex de Minaur, 9e au classement mondial au début de la deuxième manche. Le détenteur de 24 titres du Grand Chelem n'avait plus soulevé de trophée depuis le tournoi ATP 250 d'Athènes en novembre 2025. En remportant son 7e championnat à Pékin en autant de participations, Djokovic se retrouve maintenant à seulement qu'une victoire des 103 titres du Suisse Roger Federer et à 7 des 109 trophées remportés au siècle dernier par l'Américain Jimmy Connors. Le natif de Belgrade devient également le joueur le plus âgé à remporter un titre sur le circuit principal depuis l'Australien Ken Rosewall, qui s'était imposé à Hong Kong en 1977 à l'âge de 43 ans. De Minaur semble avoir été victime d'un claquage à la cuisse. Malgré un massage reçu pendant la rencontre, l'Australien n'a jamais retrouvé suffisamment de mobilité pour poursuivre normalement et a finalement dû abandonner. On peut dire que les étoiles se sont particulièrement bien alignées pour Djokovic au cours de cette semaine. Plus tôt dans le tournoi, il avait réussi l'exploit d'éliminer le numéro 2 mondial Alexander Zverev en quart de finale. Puis hier, en demi-finale, il menait 7-5 et 5-3 contre le Russe Daniil Medvedev, 5e joueur mondial, lorsque ce dernier a été disqualifié après avoir expédié une balle dans les gradins à la suite d'un échange et atteint involontairement un spectateur. De son côté, le Canadien Denis Shapovalov a annoncé ce matin qu'une blessure subie lors de l'Omnium du Japon l'empêchera de participer au Masters de Shanghai. Shapovalov avait été contraint d'abandonner son match de quart de finale à Tokyo contre l'Espagnol Carlos Alcaraz, favori du tournoi, alors qu'il tirait de l'arrière 7-6 avec un bris d'égalité de 7 points à 3, puis 2 à 1 dans la deuxième manche. Alcaraz a d'ailleurs remporté l'Omnium du Japon ce matin. De son côté, l'Ontarien Liam Draxel a été éliminé en qualification ce matin, s'inclinant en trois manches de 7-5, 5-7 et 4-6 contre le Géorgien Nicolas Balislashvili. Chez les dames, l'Ontarienne Bianca Andreescu doit amorcer son parcours à l'Omnium de Samsun, en Turquie, plus tard aujourd'hui, contre l'Américaine Alana Schmidt. Football de la NFL, les Saints de la Nouvelle-Orléans ont connu hier soir le même sort que les Steelers, les Packers et les Panthers avant eux. Comme les trois premières équipes à avoir affronté Atlanta cette saison, les Saints ont été incapables de freiner le véritable bulldozer Bijan Robinson. Le porteur de ballon a accumulé 145 verges de gain et inscrit 2 touchés pour conduire les Falcons à une victoire convaincante de 45 à 24. Baseball majeur, les séries éliminatoires se poursuivent. Aujourd'hui, les Dodgers de Los Angeles rendent visite aux Braves à Atlanta alors que cette série est à égalité une victoire de chaque côté. Les Brewers de Milwaukee sont pour leur part à San Diego pour affronter les Padres. Milwaukee mène cette série 2-0. Enfin, Ligue nationale de hockey, le Canadien de Montréal inaugure sa saison à domicile ce soir au Centre Bell. Et le défi sera de taille puisque les visiteurs seront les Hurricanes de la Caroline, champions en titre de la Coupe Stanley. 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
2: Malgré un gouvernement minoritaire, Paul Saint-Pierre Plamondon maintient son projet référendaire. La CAQ complètement rayée de l'Assemblée nationale, Christine Fréchette doit préciser son avenir aujourd'hui. Des écarts de seulement 14 voix dans Vachon et 39 dans Saint-Henri-Sainte-Anne pourraient entraîner des dépouillements judiciaires. Stéphane Boyer quitte temporairement ses fonctions à la mairie de Laval pour subir une opération au cerveau. Et au sport au tennis, Novak Djokovic remporte son 102e titre en carrière à 39 ans en finale à Pékin. D'autres nouvelles dans une trentaine de minutes.
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1: Pour le Grand Montréal, on a un ciel dégagé avec des vents à 20 km/h, des rafales à 40. Ce soir et cette nuit, quelques nuages avec un ennuagement au cours de la nuit, des vents toujours à 20 km/h, un minimum de plus 3. Demain, mercredi, alternance de soleil et de nuages, un maximum de 18. Et pour jeudi, alternance de soleil et de nuages, 40% de probabilité d'averse, un maximum de 17. Pour Québec et le bas du fleuve, ça reste généralement nuageux avec 40% de probabilité d'averse et un dégagement plus tard en journée, des vents à 30 km/h, des rafales à 60, un maximum de 9 degrés. Ce soir et cette nuit, quelques nuages, ennuagement en fin de nuit, des vents à 30 km/h, des rafales à 60 également, un minimum de plus 1 et gel par endroit. Demain, mercredi, généralement nuageux, 40% de probabilité d'averse en après-midi, des vents à 20 km/h, un maximum de 11. Et pour jeudi, des nuages, encore une fois, 60% de probabilité d'averse, un maximum de 15 degrés. 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
1: Aujourd'hui, mardi 6 octobre, bonjour à tous, voici vos informations. Le Parti québécois formera le prochain gouvernement du Québec, mais devra se contenter d'un mandat minoritaire, une situation qui l'obligera à négocier avec les partis d'opposition, notamment avec le Parti conservateur du Québec, qui effectue une entrée fracassante à l'Assemblée nationale.
2: Je pense qu'on a redonné le goût de l'avenir et le goût du Québec à des centaines de milliers de Québécois qui avaient cessé d'y croire.
1: Malgré l'absence d'une majorité, le premier ministre désigné Paul Saint-Pierre Plamondon maintient son intention d'organiser un référendum sur la souveraineté et tend déjà la main à Québec solidaire afin de faire avancer ce projet. À l'issue des élections générales d'hier, le PQ a obtenu 28 % des suffrages, soit le plus faible appui populaire jamais enregistré par un parti appelé à former le gouvernement, tout en remportant 59 des 127 circonscriptions. Paul Saint-Pierre Plamondon a également indiqué que la mise à jour économique prévue cet automne reflétera certains éléments des programmes électoraux des autres formations politiques.
2: Le Parti québécois est prêt. Il est prêt à donner aux Québécois le changement qu'ils réclamaient. L'équipe que vous voyez autour de moi, elle est compétente, elle est solide, elle est déterminée.
1: Le politicien de 49 ans a promis de tenir un référendum après le départ de Donald Trump de la Maison-Blanche, prévu au début de 2029. Or, un gouvernement minoritaire ne survit en moyenne que 18 à 24 mois, ce qui pourrait ramener les Québécois aux urnes avant la fin de 2028. Le Parti québécois retrouve ainsi le pouvoir après 12 années passées dans l'opposition. Il faut remonter à près de 30 ans sous Lucien Bouchard en 1998 pour retrouver la dernière majorité péquiste à l'Assemblée nationale. Et après avoir entretenu le suspense hier soir contenant son avenir politique, Christine Fréchette doit rencontrer les médias cet après-midi à Québec. La chef de la coalition Avenir Québec devrait normalement revenir sur la défaite historique encaissée par sa formation lors des élections générales et préciser ses intentions par la suite. La CAQ n'a réussi à faire élire aucun député, un renversement spectaculaire pour un parti qui détenait encore 90 sièges à l'Assemblée nationale il y a seulement 4 ans.
3: Alors, chers candidats, candidates, je vous serai éternellement reconnaissante. La défaite, elle est la mienne, elle n'est pas la vôtre. Alors, gardez la tête haute.
1: Enfin, au moins deux dépouillements judiciaires pourraient être réclamés et modifier légèrement les résultats des élections d'hier, tellement les écarts sont minces dans certaines circonscriptions. Dans Vachon, en Montérégie, la libérale Afine Walalika a été déclarée élue avec seulement 14 voix d'avance sur le candidat péquiste. Dans Saint-Henri-Sainte-Anne, à Montréal, le député sortant de Québec solidaire Guillaume Clich-Rivard a terminé au deuxième rang, seulement 39 voix derrière le libéral Benoît Clermont. À Laval, le maire Stéphane Boyer s'absentera de ses fonctions à compter d'aujourd'hui afin de subir une intervention chirurgicale au cerveau. Son absence devrait durer au minimum 2 mois. Dans une vidéo enregistrée et publiée avant son intervention, le maire de Laval a livré une réflexion particulièrement touchante sur son parcours, sur sa propre vie et plus largement sur la fragilité de l'existence.
4: C'est sûr que l'époque où on vit, elle n'est pas parfaite. Il y en a des problèmes, mais aussi des belles choses qui nous entourent. Alors prenons le temps de regarder les choses positives et prenons le temps d'apprécier ce qu'on a, entre autres les gens qui nous entourent.
1: Et au sport, au baseball, les séries éliminatoires se poursuivent aujourd'hui dans le baseball majeur. CNV Information, à la 45e minute de l'heure.
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2: D'abord au tennis, à 39 ans, Novak Djokovic continue de repousser les limites. Le Serbe, actuellement 11e joueur mondial, a remporté hier à Pékin le 102e titre de sa carrière après l'abandon de son adversaire en finale, l'Australien Alex de Minaur, 9e au classement mondial au début de la deuxième manche. Le détenteur de 24 titres du Grand Chelem n'avait plus soulevé de trophée depuis le tournoi ATP 250 d'Athènes en novembre 2025. En remportant son 7e championnat à Pékin en autant de participations, Djokovic se retrouve maintenant à seulement qu'une victoire des 103 titres du Suisse Roger Federer et à 7 des 109 trophées remportés au siècle dernier par l'Américain Jimmy Connors. Le natif de Belgrade devient également le joueur le plus âgé à remporter un titre sur le circuit principal depuis l'Australien Ken Rosewall, qui s'était imposé à Hong Kong en 1977 à l'âge de 43 ans. De Minaur semble avoir été victime d'un claquage à la cuisse. Malgré un massage reçu pendant la rencontre, l'Australien n'a jamais retrouvé suffisamment de mobilité pour poursuivre normalement et a finalement dû abandonner. On peut dire que les étoiles se sont particulièrement bien alignées pour Djokovic au cours de cette semaine. Plus tôt dans le tournoi, il avait réussi l'exploit d'éliminer le numéro 2 mondial Alexander Zverev en quart de finale. Puis hier, en demi-finale, il menait 7-5 et 5-3 contre le Russe Daniil Medvedev, 5e joueur mondial, lorsque ce dernier a été disqualifié après avoir expédié une balle dans les gradins à la suite d'un échange et atteint involontairement un spectateur. De son côté, le Canadien Denis Shapovalov a annoncé ce matin qu'une blessure subie lors de l'Omnium du Japon l'empêchera de participer au Masters de Shanghai. Shapovalov avait été contraint d'abandonner son match de quart de finale à Tokyo contre l'Espagnol Carlos Alcaraz, favori du tournoi, alors qu'il tirait de l'arrière 7-6 avec un bris d'égalité de 7 points à 3, puis 2-1 dans la deuxième manche. Alcaraz a d'ailleurs remporté l'Omnium du Japon ce matin. De son côté, l'Ontarien Liam Draxel a été éliminé en qualification ce matin, s'inclinant en trois manches de 7-5, 5-7 et 4-6 contre le Géorgien Nicolas Balislashvili. Chez les dames, l'Ontarienne Bianca Andreescu doit amorcer son parcours à l'Omnium de Samsun, en Turquie, plus tard aujourd'hui, contre l'Américaine Alana Schmidt. Football de la NFL, les Saints de la Nouvelle-Orléans ont connu hier soir le même sort que les Steelers, les Packers et les Panthers avant eux. Comme les trois premières équipes à avoir affronté Atlanta cette saison, les Saints ont été incapables de freiner le véritable bulldozer Bijan Robinson. Le porteur de ballon a accumulé 145 verges de gain et inscrit deux touchés pour conduire les Falcons à une victoire convaincante de 45 à 24. Baseball majeur, les séries éliminatoires se poursuivent. Aujourd'hui, les Dodgers de Los Angeles rendent visite aux Braves à Atlanta alors que cette série est à égalité une victoire de chaque côté. Les Brewers de Milwaukee sont pour leur part à San Diego pour affronter les Padres. Milwaukee mène cette série 2-0. Enfin, Ligue nationale de hockey, le Canadien de Montréal inaugure sa saison à domicile ce soir au Centre Bell et le défi sera de taille puisque les visiteurs seront les Hurricanes de la Caroline, champions en titre de la Coupe Stanley. CNV Sport, à la première minute de l'heure.

1969, c'est la fin d'une décennie exceptionnelle. Le festival de Woodstock, les premiers pas sur la Lune, le Bed-in pour la paix. En 1969, c'est aussi Robert Charlebois, les danseuses à gogo et nos expos, nos amours.

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3: Pour le Grand Montréal, on a un ciel dégagé avec des vents à 20 km/h, des rafales à 40. Ce soir et cette nuit, quelques nuages avec un ennuagement au cours de la nuit, des vents toujours à 20 km/h, un minimum de plus 3. Demain, mercredi, alternance de soleil et de nuages, un maximum de 18. Et pour jeudi, alternance de soleil et de nuages, 40% de probabilité d'averse, un maximum de 17. Pour Québec et le bas du fleuve, ça reste généralement nuageux avec 40% de probabilité d'averse et un dégagement plus tard en journée, des vents à 30 km/h, des rafales à 60, un maximum de 9 degrés. Ce soir et cette nuit, quelques nuages, ennuagement en fin de nuit, des vents à 30 km/h, des rafales à 60 également, un minimum de plus 1 et gel par endroit. Demain, mercredi, généralement nuageux, 40% de probabilité d'averse en après-midi, des vents à 20 km/h, un maximum de 11. Et pour jeudi, des nuages, encore une fois, 60% de probabilité d'averse, un maximum de 15 degrés. 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CNV Météo, à la 30e minute de l'heure.
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5: La psychologie avec Sylvie Pépin. Bon mardi, Sylvie.
6: Ben, bon mardi.
5: Écoute,
6: les Canadiens jouent ce soir.
5: Les Canadiens jouent ce soir, effectivement, contre les Hurricanes. On joue le premier match à la maison.
6: L'ouverture de la saison.
5: Oui, effectivement.
6: Ça va être le fun. Et puis, hier soir, ben, on a eu des élections.
5: Oui, on a eu des élections. Beaucoup de gens surpris ce matin. D'autres qui sont heureux. Ben, voilà. On va laisser.
6: Il y en a qui sont malheureux.
5: Il y en a qui sont malheureux. Il y en a qui sont malheureux.

0: Disons que si on regarde ça positivement, le changement, c'est bon.
1: Oui.
0: Mais on verra.
1: On va voir. On va voir comment
0: c'est
1: que ça va se passer.
0: C'est ça, mais c'est toujours comme ça.
1: Hein? Ben oui, exactement.
0: On ne sait pas, là. Tu sais, c'est bien cute. C'est pas une de gagner. C'est comme quand t'as une nouvelle job, tu sais. T'as la job que tu voulais.
1: Ben oui, c'est ça.
0: Ben là, après, ben là, faut que tu la fasses.
1: Oui, il faut faire la job, exactement, sans oui, plein ça. Oui, tu avais raison. Sylvie Pépin, chronique psychologie du lundi au jeudi, 6h45 et en rediffusion à 13h30. Notre sujet d'aujourd'hui, on va parler de l'anxiété d'anticipation.
0: Oui, c'est un stress anticipatoire.
1: Ouais.
0: Ben, c'est de l'anxiété. Hein. Je veux dire, écoute, il y a des gens avant les élections, parce qu'on est en train qu'on est dans les élections, on va donner ça comme exemple. Hein. Et puis, après les élections.
1: OK. OK. Hein?
0: Fait que l'anxiété d'anticipation, c'est dire, oh, qu'est-ce qui va arriver? Mm-hmm. Les conséquences, tu sais.
1: Ouais.
0: Il anticipe le futur.
1: Ah, ben, c'est
0: mais
1: ça.
0: Négativement.
1: Ouais.
0: Tu sais. C'est une personne qui devient anxieuse.
1: Mm-hmm.
0: Parce qu'il pense que le futur, ben, ça va être une projection de situation qui va être négative.
1: Oui.
0: Hein? Puis là, ben, là, qu'est-ce qui arrive dans ce temps-là? Ben, toi, tu vis pas dans le présent, t'es dans le futur déjà. Fait que, mais ça s'immisce dans le présent. Fait que ça colore ton monde.
1: Ouais.
0: Fait que t'es inquiète.
1: Mm-hmm.
0: T'as des malaises. C'est parce qu'il faut séparer les deux, là. On est dans le présent, mais dans le futur. Mais là, tu mélanges les deux. Fait que t'es dans le présent, dans ta journée, tu te mêles de tes affaires, mais l'affaire, c'est que dans le futur, ça t'inquiète.
1: Ouais, OK. Ben,
0: fait
1: oui.
0: Que t'as toujours un malaise.
1: Mm-hmm.
0: T'as toujours dans, tu sais, ton ventre, là, tu sais, tout le monde ressent ça, là. C'est comme une pesanteur dans ton ventre.
1: Oui, oui, oui, ça devient comme les boyaux.
0: Comme ton souffle est un peu plus court.
1: Oui. Mm-hmm.
0: Hein? Puis tu te sens, là, oh, boy, fébrile, là.
1: Exact.
0: Parce que t'as peur.
1: Ben oui.
0: Hein?
1: C'est sûr.
0: Parce que c'est vraiment pas alimenté par, tu sais, des vérités actuelles, là. Mm-hmm. Souvent, c'est ça que c'est.
1: Ben oui.
0: Hein? Mais c'est des événements imaginés.
1: Ah, OK. Hein,
0: t'imagines que
1: ben oui.
0: Ça va arriver.
1: Ben oui, c'est ça. On se fait un scénario, un film dans notre tête, là, que ça va être de cette façon-là, que ça va se procéder.
0: Ben, c'est de la projection.
1: Projection, et voilà.
0: Hein? La peur dans le futur.
1: Mm-hmm.
0: Ben, écoute, on a, tout le monde a ça présentement, puis je parle pas des élections, là.
1: Ouais.
0: On a toute peur de qu'est-ce qui va se passer dans le futur. OK? Ça, on faut comprendre ça, là, parce que c'est vraiment unique, qu'est-ce qui se passe dans le monde présentement.
1: Oui.
0: Mais l'affaire, c'est que ça va se passer. Tout passe. Moi, mm-hmm. Je dis, c'est ça. Tout passe. Donc, qu'est-ce qu'on peut contrôler? On retourne là-dedans. C'est, qu'est-ce qu'on fait dans le, qui on est, premièrement, hein? De se garder vraiment sécure, parce qu'on a ce contrôle-là.
1: Ouais.
0: Fait que c'est de vivre ici et maintenant, hein, pour empêcher justement l'angoisse qui peut s'installer.
1: Oui, parce qu'on voit tout, parce que tu sais, on en a déjà parlé souvent, la peur de, la plus grande peur de l'humain, c'est l'inconnu. Puis c'est vrai,
0: oui.
1: C'est dans n'importe quoi, là.
0: Ben, c'est sûr, l'inconnu, le futur, qu'est-ce qui va se passer?
1: Exact.
0: Oh mon Dieu! tu sais, je veux dire, il y a aussi, là, t'as comme quelque chose qui t'arrive, bon, on va dire, on va aller dans les élections. Parce
1: ben,
0: on est dedans.
1: Ben oui.
0: On va être dedans pendant des jours. là, tu dis, bon, qu'est-ce qui se passe avec ça?
1: Mm-hmm.
0: Hein? Ça veut dire quoi, ça? Fait que là, déjà, même si c'est positif, là, déjà, il y a une forme d'angoisse, d'anxiété qui s'installe.
1: Ouais.
0: Parce que, surtout les personnes qui souffrent, justement, d'anxiété sociale.
1: Ah oui.
0: Hein? Mm-hmm. Puis ils sont confrontés, ils disent, oh mon Dieu Seigneur, l'avenir, mon Dieu, ils imaginent le pire, ils imaginent que ça va être bien effrayant, tu sais. Fait que c'est ça, donc l'anxiété s'installe. Fait qu'on a le c'est pas. Fait qu'il faut faire attention parce que faut contrôler notre environnement, faut se contrôler nous.
1: Mm-hmm.
0: C'est correct de vivre, c'est comme un deuil, ça. Tu sais, tu vis le deuil. Puis tranquillement, ben, tu sais, tout se tasse. Oui, tranquillement, c'est long. Mais dans un système où nous, on est comme on réagit négativement parce qu'on est comme ça, on est des personnes anxieuses. Il faut être au courant que faut contrôler ça
1: le plus tôt
0: possible.
1: Effectivement.
0: Parce que, me dire une affaire, savais-tu qu'il y a au-dessus de 260 millions de personnes au monde qui ont de l'anxiété?
1: Ah, j'en doute pas. J'en doute tellement pas, mais 260 millions, c'est fait du monde.
0: Ouais, c'est beaucoup de monde, ça,
1: c'est
0: là.
1: C'est beaucoup de monde.
0: Hey, c'est puis ça, c'est l'OMS qui dit ça, c'est l'Organisation mondiale de la santé.
1: Ah
0: là.
1: Oui, hein? OK.
0: Oui, oui, oui,
1: wow.
0: Oui. Parce qu'il y a beaucoup de gens, c'est pas rien que qu'est-ce qui arrive dans ce temps-là, ça s'installe, hein, cette anxiété-là.
1: Oui.
0: Hein? Puis ça devient une névrose.
1: Ah oui, OK. Mais oui.
0: Tu deviens névrosé. Mm. Ça veut dire que là, ouf, tu développes tellement, c'est tellement dans le stress, ça, tu sais. T'es tellement là dans le, t'es tellement pogné là comme dans un étau là que t'es névrosé. Fait que ça fait, ben c'est des émotions négatives que t'éprouves, l'anxiété, les... Hey, imagine-toi, t'es anxieux, t'es irritable, t'es en dépression, hein? Puis t'as une sensibilité au stress.
1: Oh boy, ça va
0: c'est
1: pas.
0: C'est ça la névrose.
1: Oui, OK. Voilà.
0: Là, c'est... tu t'es rendu là parce que t'as comme tu brises. Parce que l'anxiété s'est installée.
1: Ouais.
0: Parce qu'on ne l'a pas contrôlée. Fait que tu imagines que c'est important de quoi on parle ce matin.
1: Tellement.
0: Il faut absolument aller chercher de l'aide quand on se sent comme ça.
1: Mm-hmm.
0: Hein? Quand on est rendu là, là, quand on est en névrose, là, faut aller chercher de l'aide. Faut pas se rendre là, premièrement. Hein?
1: Non, c'est
0: mais
1: ça.
0: Faut aller chercher de l'aide. Mm-hmm. Mais il faut absolument comprendre qu'est-ce qui se passe dans le présent pour pas avoir cette anxiété-là.
1: Ah oui. Si on comprend, là.
0: Qu'est-ce que nous, on doit faire dans le présent, c'est de vivre le présent.
1: Mm-hmm.
0: C'est quoi le contrôle qu'on a, puis de le faire par action.
1: Oui.
0: Parce que vous avez le contrôle. Le restant, là, on s'en fout, là. Hey, ça fait combien... Hey, le monde passe, puis, tu sais, là, quand tu te promènes dans un cimetière, je
1: sais que ça va être... L'Halloween s'en vient, de toute façon, là.
0: Ben oui, c'est ça. Allons-y.
1: Eh oui.
0: Tu te promènes dans un cimetière, qu'est-ce que tu vois des pierres tombales, hein?
1: Oui, effectivement.
0: Bon. Là, tu vois des noms dessus, puis tout ça, ben c'est ça. Ça vient de s'éteindre, là.
1: Ouais,
0: tu comprends?
1: Ouais.
0: Fait que l'affaire, c'est que ça devait te faire comprendre comment la vie, elle est précieuse et fragile.
1: Mm-hmm.
0: Moi, c'est ça que je dis, hein. Je dis ça souvent à mes clients, mes patients, de dire, écoute, va te promener dans un cimetière, puis tu me diras c'est quoi les résultats.
1: Ouais.
0: On revenait avec des résultats.
1: Oui.
0: Des résultats. Ah.
1: Ouais. Ben, figure ouais, c'est
0: it out.
1: Ça. Ouais.
0: Viens me voir puis dis-moi qu'est-ce que tu ressens. Ben c'est ça. La vie est tellement précieuse.
1: Mm-hmm.
0: Ok. Faut arrêter de vivre dans le futur. Parce que le futur, écoute, pourquoi tu veux vieillir plus vite, tu sais?
1: Ouais.
0: Pourquoi tu veux en aller plus en avant?
1: Ouais. C'est que.
0: Tandis que tu peux vivre le c'est là que ça se passe. Parce que qu'est-ce que tu vis pas là, tu l'as perdu.
1: Ben c'est ça le problème, c'est que souvent on n'est pas dans le moment présent. On est dans le moment présent, mais on le réalise pas. On est déjà comme juste exemple, on est au travail. Bon, à soir, on fait quoi pour souper? Là après ça, je vais faire ça, faut que je fasse une brassée de lavage, puis demain, puis en fin de semaine, puis on n'est jamais dans le moment présent.
0: Non,
1: on,
0: jamais.
1: On a de la misère avec ça.
0: Ouais, non, puis il faut, tu sais, c'est des boîtes de vie. J'ai fait une théorie de boîte de vie.
1: Ouais.
0: Hein? Bon, ben cette boîte de vie-là que tu as au travail, tu es au travail.
1: Mm-hmm.
0: C'est tout. OK?
1: Ouais.
0: Quand tu es à la maison, tu es à la maison.
1: Mm-hmm.
0: Tu ne peux pas que tu mélanges les deux. C'est sûr que quand tu as un enfant malade, ouais. OK, c'est un exemple, là,
1: oui, oui.
0: Ben, je me souviens de ça, là, que ça t'inquiète. Tu peux pas juste oublier que t'es au travail, t'es un robot, tu fais tes affaires,
1: c'est ça
0: je dis. Mais il faut vraiment séparer les choses. Parce que là, on met tout ça dans une grosse boule d'anxiété.
1: Ouais.
0: Parce que toutes les boîtes sont ouvertes. Hein? C'est émotif, le côté du couple, le côté des enfants,
1: mm-hmm.
0: Le côté financier qui est un gros stress pour la plupart des gens.
1: Ben oui.
0: Les retombées de qu'est-ce qui se passe dans le monde, puis là tu écoutes les nouvelles. Ah oh, ben là c'est le fun, hein? Là c'est mets ça dans une grosse boule d'amour là,
1: mm-hmm.
0: de stress énorme.
1: Ouais.
0: Tu sais, je suis vraiment sarcastique quand je dis une boule d'amour.
1: Non. Oui.
0: Puis dedans là, tu shakes la baraque.
1: Ouais.
0: Ok. Fait que t'as toutes ces émotions là, puis t'es même pas capable de gérer. C'est sûr. Tu peux pas gérer tout ça, voyons, non.
1: Ben non.
0: T'es comme dans un roller coaster, là, tu sais,
1: oui.
0: là. puis tu dis, wow, tu sais.
1: Ouais.
0: Parce que c'est tout ce qui s'est passé, c'est de l'anxiété. Tout mm-hmm. ce que tu vis, c'est de l'anxiété. T'es pas capable de vivre dans le présent, tu flottes.
1: Ben, c'est ça. Voilà. Exactement. flotter.
0: Ça va faire les souffrances, là.
1: Ben oui, on n'est pas des Mary Poppins, hein?
0: Ben non, c'est ça.
1: C'est ça l'affaire.
0: Ben, écoutez, il ne faut pas imaginer les situations futures parce qu'on ne sait pas qu'est-ce qui va se passer.
1: Oui, et voilà.
0: Qu'est-ce que tu penses va se passer? C'est rare que ça arrive. Qu'est-ce que je veux dire? Parce qu'on parle des gens qui pensent négativement.
1: Mm-hmm.
0: OK? Ouais. Donc, mais quand tu penses négativement, tu amènes un négatif dans ton présent.
1: Oui, c'est sûr.
0: Tu te dis, oh, ben, dans le futur, ben, il n'y aura pas de truc. Ben, c'est sûr que là, tu penses demain, mais tu l'attires.
1: Ben oui, voilà.
0: Fait que faites attention avec ça, parce que la vie, c'est une vie. Hein?
1: Ouais,
0: si on avait 10, je dirais, bon,
1: ben, oui. On s'en prendra la prochaine. Tu peux, oui, oui. C'est pas de même, ça marche.
0: Fait que l'anxiété d'anticipation, hein, il faut arrêter ça direct.
1: Ouais.
0: OK, il faut comprendre pourquoi vous êtes anxieux. Hein, premièrement, il faut comprendre, puis l'écrire.
1: Oui.
0: Écrivez-le. Ça sort de vous.
1: Mm-hmm.
0: Hein? Puis tout simplement l'écrire, puis aller de l'avant là avec des solutions. Dire, OK, ça m'excite, ça m'énerve, ça. Je suis tellement anxieuse de ça ou anxieux. Il y a une solution.
1: Ouais.
0: OK? Il faut aller de l'avant avec une action.
1: Voilà.
0: Puis réglez-le.
1: Oui.
0: Si vous n'êtes pas capable de le régler, puis ça ne vous appartient pas, enlevez-le de votre vie.
1: Oui, c'est ça. Ah, très bonne idée. Sylvie Pépin, un gros, gros merci pour cette belle chronique de l'anxiété d'anticipation. On se parle, nous autres, demain matin, 6h45, et cette chronique sera en rediffusion à 13h30. Et je sais qu'il y en aura beaucoup, beaucoup d'entre nous qui vont aller la réécouter à 13h30. On veut pas manquer ça. On va l'enregistrer même.
0: Mais il faudrait bien, hein?
1: Faudrait. Sylvie, merci à toi, puis on se parle demain.
0: Plaisir. Passez une super journée.
1: Merci. Bye, Sylvie.
0: Bon mardi.
1: Bye, à demain.
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3: Aujourd'hui, mardi 6 octobre, bonjour à tous, voici vos informations. Le Parti québécois formera le prochain gouvernement du Québec, mais devra se contenter d'un mandat minoritaire, une situation qui l'obligera à négocier avec les partis d'opposition, notamment avec le Parti conservateur du Québec, qui effectue une entrée fracassante à l'Assemblée nationale.
4: Je pense qu'on a redonné le goût de l'avenir. Et le goût du Québec à des centaines de milliers de Québécois qui avaient cessé d'y croire.
3: Malgré l'absence d'une majorité, le premier ministre désigné Paul Saint-Pierre Plamondon maintient son intention d'organiser un référendum sur la souveraineté et tend déjà la main à Québec solidaire afin de faire avancer ce projet. À l'issue des élections générales d'hier, le PQ a obtenu 28% des suffrages, soit le plus faible appui populaire jamais enregistré par un parti appelé à former le gouvernement, tout en remportant 59 des 127 circonscriptions. Paul Saint-Pierre Plamondon a également indiqué que la mise à jour économique prévue cet automne reflétera certains éléments des programmes électoraux des autres formations politiques.
4: Le Parti québécois est prêt. Il est prêt à donner aux Québécois le changement qu'ils réclamaient. L'équipe que vous voyez autour de moi, elle est compétente, elle est solide, elle est déterminée.
3: Le politicien de 49 ans a promis de tenir un référendum après le départ de Donald Trump de la Maison-Blanche, prévu au début de 2029. Or, un gouvernement minoritaire ne survit en moyenne que 18 à 24 mois, ce qui pourrait ramener les Québécois aux urnes avant la fin de 2028. Le Parti québécois retrouve ainsi le pouvoir après 12 années passées dans l'opposition. Il faut remonter à près de 30 ans sous Lucien Bouchard en 1998 pour retrouver la dernière majorité péquiste à l'Assemblée nationale. Et après avoir entretenu le suspense hier soir contenant son avenir politique, Christine Fréchette doit rencontrer les médias cet après-midi à Québec. La chef de la coalition Avenir Québec devrait normalement revenir sur la défaite historique encaissée par sa formation lors des élections générales et préciser ses intentions par la suite. La CAQ n'a réussi à faire élire aucun député, un renversement spectaculaire pour un parti qui détenait encore 90 sièges à l'Assemblée nationale il y a seulement 4 ans.
5: Alors, chers candidats, candidates, je vous serai éternellement reconnaissante. La défaite, elle est la mienne, elle n'est pas la vôtre. Alors, gardez la tête haute.
3: Enfin, au moins deux dépouillements judiciaires pourraient être réclamés et modifier légèrement les résultats des élections d'hier, tellement les écarts sont minces dans certaines circonscriptions. Dans Vachon, en Montérégie, la libérale Afine Walalika a été déclarée élue avec seulement 14 voix d'avance sur le candidat péquiste. Dans Saint-Henri-Sainte-Anne, à Montréal, le député sortant de Québec solidaire Guillaume Clich-Rivard a terminé au deuxième rang, seulement 39 voix derrière le libéral Benoît Clermont. À Laval, le maire Stéphane Boyer s'absentera de ses fonctions à compter d'aujourd'hui afin de subir une intervention chirurgicale au cerveau. Son absence devrait durer au minimum 2 mois, Dans une vidéo enregistrée et publiée avant son intervention, le maire de Laval a livré une réflexion particulièrement touchante sur son parcours, sur sa propre vie et plus largement sur la fragilité de l'existence.
6: C'est sûr que l'époque où on vit, elle n'est pas parfaite. Il y en a des problèmes, mais aussi des belles choses qui nous entourent. Alors prenons le temps de regarder les choses positives et prenons le temps d'apprécier ce qu'on a, entre autres les gens qui nous entourent.
3: Et au sport au baseball, les séries éliminatoires se poursuivent aujourd'hui dans le baseball majeur. CNV Information, à la 45e minute de l'heure.
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1: D'abord au tennis, à 39 ans, Novak Djokovic continue de repousser les limites. Le Serbe, actuellement 11e joueur mondial, a remporté hier à Pékin le 102e titre de sa carrière après l'abandon de son adversaire en finale, l'Australien Alex de Minaur, 9e au classement mondial au début de la deuxième manche. Le détenteur de 24 titres du Grand Chelem n'avait plus soulevé de trophée depuis le tournoi ATP 250 d'Athènes en novembre 2025. En remportant son 7e championnat à Pékin en autant de participations, Djokovic se retrouve maintenant à seulement qu'une victoire des 103 titres du Suisse Roger Federer et à 7 des 109 trophées remportés au siècle dernier par l'Américain Jimmy Connors. Le natif de Belgrade devient également le joueur le plus âgé à remporter un titre sur le circuit principal depuis l'Australien Ken Rosewall, qui s'était imposé à Hong Kong en 1977 à l'âge de 43 ans. De Minaur semble avoir été victime d'un claquage à la cuisse. Malgré un massage reçu pendant la rencontre, l'Australien n'a jamais retrouvé suffisamment de mobilité pour poursuivre normalement et a finalement dû abandonner. On peut dire que les étoiles se sont particulièrement bien alignées pour Djokovic au cours de cette semaine. Plus tôt dans le tournoi, il avait réussi l'exploit d'éliminer le numéro 2 mondial Alexander Zverev en quart de finale. Puis hier, en demi-finale, il menait 7-5 et 5-3 contre le Russe Daniil Medvedev, 5e joueur mondial, lorsque ce dernier a été disqualifié après avoir expédié une balle dans les gradins à la suite d'un échange et atteint involontairement un spectateur. De son côté, le Canadien Denis Shapovalov a annoncé ce matin qu'une blessure subie lors de l'Omnium du Japon l'empêchera de participer au Masters de Shanghai. Shapovalov avait été contraint d'abandonner son match de quart de finale à Tokyo contre l'Espagnol Carlos Alcaraz, favori du tournoi, alors qu'il tirait de l'arrière 7-6 avec un bris d'égalité de 7 points à 3, puis 2-1 dans la deuxième manche. Alcaraz a d'ailleurs remporté l'Omnium du Japon ce matin. De son côté, l'Ontarien Liam Draxel a été éliminé en qualification ce matin, s'inclinant en trois manches de 7-5, 5-7 et 4-6 contre le Géorgien Nicolas Balislashvili. Chez les dames, l'Ontarienne Bianca Andreescu doit amorcer son parcours à l'Omnium de Samsun, en Turquie, plus tard aujourd'hui, contre l'Américaine Alana Schmidt. Football de la NFL, les Saints de la Nouvelle-Orléans ont connu hier soir le même sort que les Steelers, les Packers et les Panthers avant eux. Comme les trois premières équipes à avoir affronté Atlanta cette saison, les Saints ont été incapables de freiner le véritable bulldozer Bijan Robinson. Le porteur de ballon a accumulé 145 verges de gain et inscrit deux touchés pour conduire les Falcons à une victoire convaincante de 45 à 24. Baseball majeur, les séries éliminatoires se poursuivent. Aujourd'hui, les Dodgers de Los Angeles rendent visite aux Braves à Atlanta alors que cette série est à égalité une victoire de chaque côté. Les Brewers de Milwaukee sont pour leur part à San Diego pour affronter les Padres. Milwaukee mène cette série 2-0. Enfin, Ligue nationale de hockey, le Canadien de Montréal inaugure sa saison à domicile ce soir au Centre Bell et le défi sera de taille puisque les visiteurs seront les Hurricanes de la Caroline, champions en titre de la Coupe Stanley. CNV Sport, à la première minute de l'heure.

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1: Pour le Grand Montréal, on a un ciel dégagé avec des vents à 20 km/h, des rafales à 40. Ce soir et cette nuit, quelques nuages avec un ennuagement au cours de la nuit, des vents toujours à 20 km/h, un minimum de plus 3. Demain, mercredi, alternance de soleil et de nuages, un maximum de 18. Et pour jeudi, alternance de soleil et de nuages, 40% de probabilité d'averse, un maximum de 17. Pour Québec et le bas du fleuve, ça reste généralement nuageux avec 40% de probabilité d'averse et un dégagement plus tard en journée, des vents à 30 km/h, des rafales à 60, un maximum de 9 degrés. Ce soir et cette nuit, quelques nuages, ennuagement en fin de nuit, des vents à 30 km/h, des rafales à 60 également, un minimum de plus 1 et gel par endroit. Demain, mercredi, généralement nuageux, 40% de probabilité d'averse en après-midi, des vents à 20 km/h, un maximum de 11. Et pour jeudi, des nuages, encore une fois, 60% de probabilité d'averse, un maximum de 15 degrés. 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CNV Météo, à la 30e minute de l'heure.
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1: Aujourd'hui, mardi 6 octobre, bonne fin de journée, mesdames, messieurs. Voici vos informations. Le Parti québécois effectue son grand retour au pouvoir après sa victoire minoritaire aux élections d'hier, qui lui a permis de faire élire 59 députés. Le premier ministre, élu Paul Saint-Pierre Plamondon, a déjà procédé à ses deux premières nominations ce matin. Maître Nadine Coussa devient sa nouvelle chef de cabinet, tandis que le sous-ministre Frédéric Gay est nommé numéro un de la fonction publique québécoise. Le nouveau gouvernement péquiste a toutefois été élu avec seulement 28 % des suffrages, soit le plus faible appui populaire jamais obtenu par une formation appelée à former le gouvernement du Québec. Ce résultat relance inévitablement le débat sur une réforme du mode de scrutin, un projet évoqué depuis plusieurs années mais constamment reporté. Pour le nouveau chef de l'opposition officielle Charles Milliard, dont le Parti libéral a fait élire 40 députés hier, une modification du processus électoral ne figure pas, cependant, parmi ses priorités.
2: Il faut reconnaître, par contre, qu'être élu à 28 %, ça s'est jamais vu, selon mon souvenir. Mais ça ne fait pas partie pour l'instant. Des modifications qu'on souhaite apporter, on verra ce que le gouvernement en place veut faire et on discutera le cas échéant.
1: De son côté, la chef de la Coalition Avenir Québec, Christine Fréchette, a pris sur ses épaules la responsabilité de la défaite historique de sa formation. Elle rencontrera, elle aussi, les médias aujourd'hui afin de faire le point sur son avenir politique. Enfin, l'un des grands gagnants de cette campagne, le chef du Parti conservateur Éric Duhaime, reconnaît que la tâche qui attend maintenant sa formation à l'Assemblée nationale s'annonce difficile.
3: Il va y avoir des jours un peu plus sombres, il ne faut pas toujours soleil à tous les jours, c'est clair. Mais c'est sûr que moi, le premier, il y a une courbe d'apprentissage qui va devoir être faite, puis elle va devoir être faite rapidement.
1: Au moins deux dépouillements judiciaires pourraient être réclamés et modifier légèrement les résultats des élections d'hier. Dans Vachon, en Montérégie, la libérale affine Loualalika a été déclarée élue avec seulement 14 voix d'avance sur le candidat péquiste Stéphane Fauguin. Dans Saint-Henri-Sainte-Anne, à Montréal, le député sortant de Québec solidaire Guillaume Clich-Rivard a terminé au deuxième rang seulement que 39 voix derrière le libéral Benoît Clermont. À Ottawa, le premier ministre Mark Carney a félicité le nouveau premier ministre du Québec pour sa victoire électorale. M. Carney a particulièrement insisté sur sa vision du fédéralisme, alors que plusieurs dossiers risquent rapidement de provoquer des désaccords entre les deux hommes.
4: Étant premier ministre du Canada, c'est mon job de travailler avec tous les gouvernements dans une manière de fédéralisme coopératif.
1: La Maison-Blanche a défendu hier les propos devenus viraux de Donald Trump qui avait évoqué hier soir au cours d'une réunion la possibilité d'une destruction de San Diego ou de Los Angeles dans l'éventualité où l'Iran disposerait de l'arme nucléaire.
5: It's a small price to pay for keeping the world safe, keeping our country safe. They can take out a city. Let them take out Los Angeles. Let them take out San Diego.
1: Le gouverneur de Californie, Gavin Newsom, considéré comme un éventuel candidat à l'élection présidentielle de 2028, a vivement réagi en qualifiant Donald Trump de « fou dangereux ». Selon Newsom, les déclarations du président peuvent laisser entendre qu'il serait prêt à accepter la destruction de deux grandes villes américaines comme prix à payer pour empêcher l'Iran d'obtenir l'arme nucléaire. Et au sport, mauvaise nouvelle pour le Canadien de Montréal, Ivan Demidov est blessé et l'équipe devra se passer de son jeune attaquant pour une période évaluée entre 2 et 4 semaines. CNV Information, à la 45e minute de l'heure.
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2: D'abord au tennis, à 39 ans, Novak Djokovic continue de repousser les limites. Le Serbe, actuellement 11e joueur mondial, a remporté hier à Pékin le 102e titre de sa carrière après l'abandon de son adversaire en finale, l'Australien Alex de Minaur, 9e au classement mondial au début de la deuxième manche. Le détenteur de 24 titres du Grand Chelem n'avait plus soulevé de trophée depuis le tournoi ATP 250 d'Athènes en novembre 2025. En remportant son 7e championnat à Pékin en autant de participations, Djokovic se retrouve maintenant à seulement qu'une victoire des 103 titres du Suisse Roger Federer et à 7 des 109 trophées remportés au siècle dernier par l'Américain Jimmy Connors. Le natif de Belgrade devient également le joueur le plus âgé à remporter un titre sur le circuit principal depuis l'Australien Ken Rosewall, qui s'était imposé à Hong Kong en 1977 à l'âge de 43 ans. De Minaur semble avoir été victime d'un claquage à la cuisse. Malgré un massage reçu pendant la rencontre, l'Australien n'a jamais retrouvé suffisamment de mobilité pour poursuivre normalement et a finalement dû abandonner. On peut dire que les étoiles se sont particulièrement bien alignées pour Djokovic au cours de cette semaine. Plus tôt dans le tournoi, il avait réussi l'exploit d'éliminer le numéro 2 mondial Alexander Zverev en quart de finale. Puis hier, en demi-finale, il menait 7-5 et 5-3 contre le Russe Daniil Medvedev, 5e joueur mondial, lorsque ce dernier a été disqualifié après avoir expédié une balle dans les gradins à la suite d'un échange et atteint involontairement un spectateur. De son côté, le Canadien Denis Shapovalov a annoncé ce matin qu'une blessure subie lors de l'Omnium du Japon l'empêchera de participer aux Masters de Shanghai. Shapovalov avait été contraint d'abandonner son match de quart de finale à Tokyo contre l'Espagnol Carlos Alcaraz, favori du tournoi, alors qu'il tirait de l'arrière 7-6 avec un bris d'égalité de 7 points à 3, puis 2-1 dans la deuxième manche. Alcaraz a d'ailleurs remporté l'Omnium du Japon ce matin. De son côté, l'Ontarien Liam Draxel a été éliminé en qualification ce matin, s'inclinant en trois manches de 7-5, 5-7 et 4-6 contre le Géorgien Nicolas Balislashvili. Chez les dames, l'Ontarienne Bianca Andreescu doit amorcer son parcours à l'Omnium de Samsun, en Turquie, plus tard aujourd'hui, contre l'Américaine Alana Smith. Football de la NFL, les Saints de la Nouvelle-Orléans ont connu hier soir le même sort que les Steelers, les Packers et les Panthers avant eux. Comme les trois premières équipes à avoir affronté Atlanta cette saison, les Saints ont été incapables de freiner le véritable bulldozer Bijan Robinson. Le porteur de ballon a accumulé 145 verges de gain et inscrit deux touchés pour conduire les Falcons à une victoire convaincante de 45 à 24. Baseball majeur, les séries éliminatoires se poursuivent. Aujourd'hui, les Dodgers de Los Angeles rendent visite aux Braves à Atlanta alors que cette série est à égalité une victoire de chaque côté. Les Brewers de Milwaukee sont pour leur part à San Diego pour affronter les Padres. Milwaukee mène cette série 2-0. Enfin, Ligue nationale de hockey, le Canadien de Montréal inaugure sa saison à domicile ce soir au Centre Bell et le défi sera de taille puisque les visiteurs seront les Hurricanes de la Caroline, champions en titre de la Coupe Stanley. CNV Sport, à la première minute de l'heure.

0: 1967, c'est l'exposition universelle, le centenaire de la Confédération canadienne. C'est l'inauguration du tunnel Louis-Hippolyte Lafontaine. C'est Charles de Gaulle à Montréal. C'est une nouvelle génération qui émerge. En 1967, le Québec compte 5 685 000 habitants, dont 85% sont francophones. La moitié de la population a moins de 25 ans et une personne sur cinq a un diplôme d'études secondaires. 1967, c'est Aretha Franklin. Les Sinners. Jimi Hendrix. Et Donald Lautrec.
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2: Paul Saint-Pierre Plamondon effectue ses premières nominations à la tête d'un gouvernement péquiste. Des dépouillements judiciaires pourraient être réclamés dans Vachon et Saint-Henri-Sainte-Anne. Mark Carney félicite Paul Saint-Pierre Plamondon alors qu'Ottawa se prépare à de nouveaux affrontements politiques avec le Québec. La Maison-Blanche défend les propos de Donald Trump sur San Diego et Los Angeles. Le gouverneur Gavin Newsom dénonce un président fou dangereux. Et au sport au tennis, Novak Djokovic remporte son 102e titre en carrière à 39 ans, en finale à Pékin. D'autres nouvelles dans une trentaine de minutes.
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3: Pour le Grand Montréal, on a un ciel dégagé avec des vents à 20 km/h, des rafales à 40. Ce soir et cette nuit, quelques nuages avec un ennuagement au cours de la nuit, des vents toujours à 20 km/h, un minimum de plus 3. Demain, mercredi, alternance de soleil et de nuages, un maximum de 18. Et pour jeudi, alternance de soleil et de nuages, 40% de probabilité d'averse, un maximum de 17. Pour Québec et le bas du fleuve, ça reste généralement nuageux avec 40% de probabilité d'averse et un dégagement plus tard en journée, des vents à 30 km/h, des rafales à 60, un maximum de 9 degrés. Ce soir et cette nuit, quelques nuages, ennuagement en fin de nuit, des vents à 30 km/h, des rafales à 60 également, un minimum de plus 1 et gel par endroit. Demain, mercredi, généralement nuageux, 40% de probabilité d'averse en après-midi, des vents à 20 km/h, un maximum de 11. Et pour jeudi, des nuages, encore une fois, 60% de probabilité d'averse, un maximum de 15 degrés. 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CNV Météo, à la 30e minute de l'heure.
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1: Parler comme ça avec le coach Jean Perron. Salut, coach!
2: Salut, Stéphane!
1: Écoute, ce soir, premier match à domicile de la saison pour le Canadien face aux Hurricanes. Et on se rappelle de l'année passée quand que le Canadien avait rencontré les Hurricanes d'ailleurs.
2: Et on n'avait pas fait le poids des séries.
1: Non, c'est ça l'affaire.
2: Même si on avait gagné pendant la saison régulière, dans les séries, on n'était pas là. Parce que il y a une chose que le Canadien a appris dans la Caroline, c'est que la Caroline, c'est une équipe qui fait attention aux petits détails. Puis c'est ça qu'ils disent, là, c'est notre modèle, on se doit de jouer comme la Caroline si on veut gagner la Coupe Stanley. Moi, j'aime ça entendre des choses de même, parce que la Caroline, là, c'est pas une équipe de fiers à bras, c'est une équipe de quatre trios qui font sa vive allure. Les défenseurs qui jouent très bien. Donc, c'est un groupe de cinq gars sur la patinoire qui sont comme des rouleaux compresseurs.
1: Ouais, ouais.
2: Et quand Ken Hughes, le gérant général du Canadien, te dit, c'est pas nécessairement le gabarit qui fait foi de tout dans l'île nationale. Il dit, regardez Stan Coven de la Caroline, qui est pas gros, mais avec son bâton, avec son implication, il va aller chercher des rondelles, il va aller soutirer les rondelles à l'adversaire, et il va faire des jeux avec une intensité peu commune. Mm-hmm. Donc, c'est un message qui est lancé à tous les joueurs du Canadien, et surtout à tous les gars qui ont le gabarit, comme Slafkovský. Ouais. Slafkovský n'a pas un point encore.
1: Non, c'est vrai. Actuel, là. C'est vrai.
2: C'est un message lancé à tous les gars qui sont supposés de s'impliquer physiquement. Mm-hmm. À l'heure actuelle, on n'a pas beaucoup là, qui s'impliquent physiquement. Défensivement, on s'implique pas plus qu'il faut. À l'attaque, on a une chance qu'on a on a Bolduc avec Anderson puis Evans. Mais les gars, là, il n'y a

0: pas trop trop de rouleaux compresseurs.
1: Non, effectivement.
0: Puis comme Slavkovski l'a dit, il dit on est têtu des fois. Il dit il va falloir qu'on apprenne, on apprenne à lancer la rondelle dans le fond du territoire.
1: Ouais.
0: Puis aller, comme on dit, le frotter le nez là où ce que ça fait mal.
1: Exact, exact.
0: Donc, j'ai hâte de voir ce match-là ce soir parce que j'espère que le Canadien a appris ses leçons parce que on a un début de match, un début de saison assez mitigé à l'heure actuelle.
1: Mm-hmm.
0: C'est normal, là, je te l'ai dit. Les gars flottent sur un nuage depuis l'année passée. On se fait encenser à gauche par droite.
1: Mm-hmm.
0: Donc, on est humain et à un moment donné, on pense que on peut éliminer le côté défensif du hockey, puis juste à cause de notre attaque, bon, on va chercher des victoires comme c'est arrivé pratiquement notre dernier match contre les Penguins de Pittsburgh, où ce qu'on a marqué 4 buts, quoi, en troisième période.
1: Ouais, c'est ça. Exact.
0: Après, 3 buts minimum, ça fait qu'on est allé chercher un point. Mais là, ce soir, c'est un beau, beau test pour les partisans. C'est l'ouverture de la saison.
1: Exact.
0: J'ai hâte de voir quelle sorte d'ouverture, parce qu'il y a des ouvertures qui sont drapes dans la Ligue nationale. On l'a vu contre les Maple Leafs de Toronto. Je n'avais pas de bon sens.
1: Ouais.
0: Donc, ce soir, une belle cérémonie d'ouverture. Est-ce qu'on va avoir Florent Chécaille dans les filets? Moi, je pense que oui. Mm-hmm. Pas dans les filets, mais
1: sur la passion.
0: Dans l'alignement,
1: mm-hmm.
0: est-ce que Goulet va jouer? Parce que Goulet est prêt à jouer. Est-ce que Daubus va être dans les filets? Oui, Daubus va être dans les filets pour le Canadien. Donc, une belle soirée en perspective. En tout cas, moi, j'ai bien hâte de voir ce match-là.
1: Oui, effectivement. On va parler d'Ovechkin qu'on a su hier qu'il prenait sa retraite.
0: Oui, le Ovi, comme on l'appelle... joue sa dernière saison, il veut aller chercher 11 buts et plus pour être le champion des compteurs, toutes catégories confondues, dépasser Gretzky. Qui aurait pensé qu'un jour, quelqu'un dépasserait Gretzky?
1: Ouais.
0: Mais si Ovi marque 11 buts et plus, ben il va dépasser Wayne Gretzky au niveau du nombre de buts marqués en saison régulière et aussi dans les séries éliminatoires. Ovi qui nous dit, là, je pense que c'est le temps que je tire ma révérence parce que la Ligue nationale est jeune, ça patine vite, puis c'est vrai que ses meilleurs coups de patin sont dépassés, Ovi, là. Écoute, il a tout donné. Écoute, moi, il m'a surpris. J'aurais jamais pensé que ce gars-là deviendrait meilleur que Gretzky au niveau des francs buts, puis c'est exactement ce qu'il a fait. Donc, le meilleur russe de tous les temps va être retiré de la Ligue nationale l'année prochaine.
1: Effectivement. Et on va terminer avec les Yankees qui ont fait plusieurs erreurs hier là, du côté du baseball.
0: Ah, les Yankees, ils jouent Tampa Bay. Tampa Bay, là, c'est une équipe qui est bien dirigée. Même s'ils ont affronté le meilleur lanceur des Yankees hier, Chetler, écoute, les autres, là, ils frappent des coups sûrs opportuns. Ils font des coups et frappent. Ils n'ont pas de joueurs comme Judges. C'est vrai que Judges ne joue pas à l'heure actuelle, là, parce qu'il est blessé. Mais il reste que tu peux pas faire 3 erreurs en première manche puis espérer gagner. Ça fait que, vu qu'on était dans le trouble dès le départ, Schitzer, on l'a remplacé au bout de 4 matchs et demi, si je ne me trompe pas, puis finalement, les Yankees de New York se retrouvent au bord du gouffre.
1: Ben oui.
0: Et Tampa Bay avec même pas la moitié de la masse salariale des Yankees de New York, vont probablement passer en finale de la Ligue américaine. Ça, c'est à peu près sûr contre les White Sox de Chicago qui ont gagné encore.
1: Oui, effectivement. Jean, es-tu prêt pour ta question quiz?
0: Oui, monsieur.
1: Alors, question quiz de ce matin. Quand même une question facile, mais qui a été le premier entraîneur de l'histoire des Nordiques de Québec dans la LNH? Est-ce qu'on parle ici de Jacques Demers, Michel Bergeron ou Maurice Filion?
0: Écoute, il y a deux gars qui ont coaché le Canadien et les Nordiques.
1: Oui.
0: Dans la Ligue nationale, il y a Jacques Demers et moi-même.
1: Oui.
0: Ça fait que là, je dois réaliser que c'est Jacques Demers.
1: Exactement, c'est la bonne réponse. Jean Perron, un gros merci à toi. Évidemment, on regarde ce soir le match canadien-hurricane et on en parlera demain matin aux alentours de 7h15.
0: Parfait.
1: Merci à toi. Passez
0: une belle journée.
1: Salut, bye-bye. C'était le coach Jean Perron.
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1: D'abord au tennis, à 39 ans, Novak Djokovic continue de repousser les limites. Le Serbe, actuellement 11e joueur mondial, a remporté hier à Pékin le 102e titre de sa carrière après l'abandon de son adversaire en finale, l'Australien Alex de Minaur, 9e au classement mondial au début de la deuxième manche. Le détenteur de 24 titres du Grand Chelem n'avait plus soulevé de trophée depuis le tournoi ATP 250 d'Athènes en novembre 2025. En remportant son 7e championnat à Pékin en autant de participations, Djokovic se retrouve maintenant à seulement qu'une victoire des 103 titres du Suisse Roger Federer et à 7 des 109 trophées remportés au siècle dernier par l'Américain Jimmy Connors. Le natif de Belgrade devient également le joueur le plus âgé à remporter un titre sur le circuit principal depuis l'Australien Ken Rosewall, qui s'était imposé à Hong Kong en 1977 à l'âge de 43 ans. De Minaur semble avoir été victime d'un claquage à la cuisse. Malgré un massage reçu pendant la rencontre, l'Australien n'a jamais retrouvé suffisamment de mobilité pour poursuivre normalement et a finalement dû abandonner. On peut dire que les étoiles se sont particulièrement bien alignées pour Djokovic au cours de cette semaine. Plus tôt dans le tournoi, il avait réussi l'exploit d'éliminer le numéro 2 mondial Alexander Zverev en quart de finale. Puis hier, en demi-finale, il menait 7-5 et 5-3 contre le Russe Daniil Medvedev, 5e joueur mondial, lorsque ce dernier a été disqualifié après avoir expédié une balle dans les gradins à la suite d'un échange et atteint involontairement un spectateur. De son côté, le Canadien Denis Shapovalov a annoncé ce matin qu'une blessure subie lors de l'Omnium du Japon l'empêchera de participer au Masters de Shanghai. Shapovalov avait été contraint d'abandonner son match de quart de finale à Tokyo contre l'Espagnol Carlos Alcaraz, favori du tournoi, alors qu'il tirait de l'arrière 7-6 avec un bris d'égalité de 7 points à 3, puis 2-1 dans la deuxième manche. Alcaraz a d'ailleurs remporté l'Omnium du Japon ce matin. De son côté, l'Ontarien Liam Draxel a été éliminé en qualification ce matin, s'inclinant en trois manches de 7-5, 5-7 et 4-6 contre le Géorgien Nicolas Balislashvili. Chez les dames, l'Ontarienne Bianca Andreescu doit amorcer son parcours à l'Omnium de Samsun, en Turquie, plus tard aujourd'hui, contre l'Américaine Alana Schmidt. Football de la NFL, les Saints de la Nouvelle-Orléans ont connu hier soir le même sort que les Steelers, les Packers et les Panthers avant eux. Comme les trois premières équipes à avoir affronté Atlanta cette saison, les Saints ont été incapables de freiner le véritable bulldozer Bijan Robinson. Le porteur de ballon a accumulé 145 verges de gain et inscrit 2 touchés pour conduire les Falcons à une victoire convaincante de 45 à 24. Baseball majeur, les séries éliminatoires se poursuivent. Aujourd'hui, les Dodgers de Los Angeles rendent visite aux Braves à Atlanta alors que cette série est à égalité, une victoire de chaque côté. Les Brewers de Milwaukee sont pour leur part à San Diego pour affronter les Padres. Milwaukee mène cette série 2-0. Enfin, Ligue nationale de hockey, le Canadien de Montréal inaugure sa saison à domicile ce soir au Centre Bell. Et le défi sera de taille puisque les visiteurs seront les Hurricanes de la Caroline, champions en titre de la Coupe Stanley. CNV Sport, à la première minute de l'heure.

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3: Paul Saint-Pierre Plamondon effectue ses premières nominations à la tête d'un gouvernement péquiste. Des dépouillements judiciaires pourraient être réclamés dans Vachon et Saint-Henri-Sainte-Anne. Mark Carney félicite Paul Saint-Pierre Plamondon alors qu'Ottawa se prépare à de nouveaux affrontements politiques avec le Québec. La Maison-Blanche défend les propos de Donald Trump sur San Diego et Los Angeles. Le gouverneur Gavin Newsom dénonce un président fou dangereux. Et au sport au tennis, Novak Djokovic remporte son 102e titre en carrière à 39 ans, en finale à Pékin. D'autres nouvelles dans une trentaine de minutes.
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2: Pour le Grand Montréal, on a un ciel dégagé avec des vents à 20 km/h, des rafales à 40. Ce soir et cette nuit, quelques nuages avec un ennuagement au cours de la nuit, des vents toujours à 20 km/h, un minimum de plus 3. Demain, mercredi, alternance de soleil et de nuages, un maximum de 18. Et pour jeudi, alternance de soleil et de nuages, 40% de probabilité d'averse, un maximum de 17. Pour Québec et le bas du fleuve, ça reste généralement nuageux avec 40% de probabilité d'averse et un dégagement plus tard en journée, des vents à 30 km/h, des rafales à 60, un maximum de 9 degrés. Ce soir et cette nuit, quelques nuages, ennuagement en fin de nuit, des vents à 30 km/h, des rafales à 60 également, un minimum de plus 1 et gel par endroit. Demain, mercredi, généralement nuageux, 40% de probabilité d'averse en après-midi, des vents à 20 km/h, un maximum de 11. Et pour jeudi, des nuages, encore une fois, 60% de probabilité d'averse, un maximum de 15 degrés. 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CNV Météo, à la 30e minute de l'heure.
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1: D'abord au tennis, à 39 ans, Novak Djokovic continue de repousser les limites. Le Serbe, actuellement 11e joueur mondial, a remporté hier à Pékin le 102e titre de sa carrière après l'abandon de son adversaire en finale, l'Australien Alex de Minaur, 9e au classement mondial au début de la deuxième manche. Le détenteur de 24 titres du Grand Chelem n'avait plus soulevé de trophée depuis le tournoi ATP 250 d'Athènes en novembre 2025. En remportant son 7e championnat à Pékin en autant de participations, Djokovic se retrouve maintenant à seulement qu'une victoire des 103 titres du Suisse Roger Federer et à 7 des 109 trophées remportés au siècle dernier par l'Américain Jimmy Connors. Le natif de Belgrade devient également le joueur le plus âgé à remporter un titre sur le circuit principal depuis l'Australien Ken Rosewall, qui s'était imposé à Hong Kong en 1977 à l'âge de 43 ans. De Minaur semble avoir été victime d'un claquage à la cuisse. Malgré un massage reçu pendant la rencontre, l'Australien n'a jamais retrouvé suffisamment de mobilité pour poursuivre normalement et a finalement dû abandonner. On peut dire que les étoiles se sont particulièrement bien alignées pour Djokovic au cours de cette semaine. Plus tôt dans le tournoi, il avait réussi l'exploit d'éliminer le numéro 2 mondial Alexander Zverev en quart de finale. Puis hier, en demi-finale, il menait 7-5 et 5-3 contre le Russe Daniil Medvedev, 5e joueur mondial, lorsque ce dernier a été disqualifié après avoir expédié une balle dans les gradins à la suite d'un échange et atteint involontairement un spectateur. De son côté, le Canadien Denis Shapovalov a annoncé ce matin qu'une blessure subie lors de l'Omnium du Japon l'empêchera de participer aux Masters de Shanghai. Shapovalov avait été contraint d'abandonner son match de quart de finale à Tokyo contre l'Espagnol Carlos Alcaraz, favori du tournoi, alors qu'il tirait de l'arrière 7-6 avec un bris d'égalité de 7 points à 3, puis 2-1 dans la deuxième manche. Alcaraz a d'ailleurs remporté l'Omnium du Japon ce matin. De son côté, l'Ontarien Liam Draxel a été éliminé en qualification ce matin, s'inclinant en trois manches de 7-5, 5-7 et 4-6 contre le Géorgien Nikolaos Balislashvili. Chez les dames, l'Ontarienne Bianca Andreescu doit amorcer son parcours à l'Omnium de Samsun, en Turquie, plus tard aujourd'hui, contre l'Américaine Alana Smith. Football de la NFL, les Saints de la Nouvelle-Orléans ont connu hier soir le même sort que les Steelers, les Packers et les Panthers avant eux. Comme les trois premières équipes à avoir affronté Atlanta cette saison, les Saints ont été incapables de freiner le véritable bulldozer Bijan Robinson. Le porteur de ballon a accumulé 145 verges de gain et inscrit 2 touchés pour conduire les Falcons à une victoire convaincante de 45 à 24. Baseball majeur, les séries éliminatoires se poursuivent. Aujourd'hui, les Dodgers de Los Angeles se rendent visite aux Braves à Atlanta alors que cette série est à égalité une victoire de chaque côté. Les Brewers de Milwaukee sont pour leur part à San Diego pour affronter les Padres. Milwaukee mène cette série 2-0. Enfin, Ligue nationale de hockey, le Canadien de Montréal inaugure sa saison à domicile ce soir au Centre Bell et le défi sera de taille puisque les visiteurs seront les Hurricanes de la Caroline, champions en titre de la Coupe Stanley. CNV Sport, à la première minute de l'heure.

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2: Pour le Grand Montréal, on a un ciel dégagé avec des vents à 20 km/h, des rafales à 40. Ce soir et cette nuit, quelques nuages avec un ennuagement au cours de la nuit, des vents toujours à 20 km/h, un minimum de plus 3. Demain, mercredi, alternance de soleil et de nuages, un maximum de 18. Et pour jeudi, alternance de soleil et de nuages, 40% de probabilité d'averse, un maximum de 17. Pour Québec et le bas du fleuve, ça reste généralement nuageux avec 40% de probabilité d'averse et un dégagement plus tard en journée, des vents à 30 km/h, des rafales à 60, un maximum de 9 degrés. Ce soir et cette nuit, quelques nuages, ennuagement en fin de nuit, des vents à 30 km/h, des rafales à 60 également, un minimum de plus 1 et gel par endroit. Demain, mercredi, généralement nuageux, 40% de probabilité d'averse en après-midi, des vents à 20 km/h, un maximum de 11. Et pour jeudi, des nuages, encore une fois, 60% de probabilité d'averse, un maximum de 15 degrés. 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CNV Météo, à la 30e minute de l'heure.
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2: D'abord au tennis, à 39 ans, Novak Djokovic continue de repousser les limites. Le Serbe, actuellement 11e joueur mondial, a remporté hier à Pékin le 102e titre de sa carrière après l'abandon de son adversaire en finale, l'Australien Alex de Minaur, 9e au classement mondial au début de la deuxième manche. Le détenteur de 24 titres du Grand Chelem n'avait plus soulevé de trophée depuis le tournoi ATP 250 d'Athènes en novembre 2025. En remportant son 7e championnat à Pékin en autant de participations, Djokovic se retrouve maintenant à seulement qu'une victoire des 103 titres du Suisse Roger Federer et à 7 des 109 trophées remportés au siècle dernier par l'Américain Jimmy Connors. Le natif de Belgrade devient également le joueur le plus âgé à remporter un titre sur le circuit principal depuis l'Australien Ken Rosewall, qui s'était imposé à Hong Kong en 1977 à l'âge de 43 ans. De Minaur semble avoir été victime d'un claquage à la cuisse. Malgré un massage reçu pendant la rencontre, l'Australien n'a jamais retrouvé suffisamment de mobilité pour poursuivre normalement et a finalement dû abandonner. On peut dire que les étoiles se sont particulièrement bien alignées pour Djokovic au cours de cette semaine. Plus tôt dans le tournoi, il avait réussi l'exploit d'éliminer le numéro 2 mondial Alexander Zverev en quart de finale. Puis hier, en demi-finale, il menait 7-5 et 5-3 contre le Russe Daniil Medvedev, 5e joueur mondial, lorsque ce dernier a été disqualifié après avoir expédié une balle dans les gradins à la suite d'un échange et atteint involontairement un spectateur. De son côté, le Canadien Denis Shapovalov a annoncé ce matin qu'une blessure subie lors de l'Omnium du Japon l'empêchera de participer au Masters de Shanghai. Shapovalov avait été contraint d'abandonner son match de quart de finale à Tokyo contre l'Espagnol Carlos Alcaraz, favori du tournoi, alors qu'il tirait de l'arrière 7-6 avec un bris d'égalité de 7 points à 3, puis 2-1 dans la deuxième manche. Alcaraz a d'ailleurs remporté l'Omnium du Japon ce matin. De son côté, l'Ontarien Liam Draxel a été éliminé en qualification ce matin, s'inclinant en trois manches de 7-5, 5-7 et 4-6 contre le Géorgien Nicolas Balislashvili. Chez les dames, l'Ontarienne Bianca Andreescu doit amorcer son parcours à l'Omnium de Samsun, en Turquie, plus tard aujourd'hui, contre l'Américaine Alana Smith. Football de la NFL, les Saints de la Nouvelle-Orléans ont connu hier soir le même sort que les Steelers, les Packers et les Panthers avant eux. Comme les trois premières équipes à avoir affronté Atlanta cette saison, les Saints ont été incapables de freiner le véritable bulldozer Bijan Robinson. Le porteur de ballon a accumulé 145 verges de gain et inscrit 2 touchés pour conduire les Falcons à une victoire convaincante de 45 à 24. Baseball majeur, les séries éliminatoires se poursuivent. Aujourd'hui, les Dodgers de Los Angeles rendent visite aux Braves à Atlanta alors que cette série est à égalité une victoire de chaque côté. Les Brewers de Milwaukee sont pour leur part à San Diego pour affronter les Padres. Milwaukee mène cette série 2-0. Enfin, Ligue nationale de hockey, le Canadien de Montréal inaugure sa saison à domicile ce soir au Centre Bell et le défi sera de taille puisque les visiteurs seront les Hurricanes de la Caroline, champions en titre de la Coupe Stanley. 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